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Il est 3h. Trois heures.

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0: 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Il est 5 heures.
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1: C'était un titre du tout nouvel album du trio Zéphyr sur Radio Grille Ouverte 88.2.

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Il est 7h.

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0: 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Il est 9h.
1: Et oui, 9h sur Radio Grille Ouverte 88.2. L'heure pour vous de retrouver le journal de Radio France Internationale. Pour ces 15 minutes d'infos, ça sera suivi de la chronique Passeur de Livres. À 10h, c'est le retour de la musique. Et vous retrouverez plus précisément à 10h, pardon, l'émission de Briques et de Plantes avec Rejane Desmois. On vous souhaite une bonne écoute et une bonne journée à toutes et à tous.
2: Sur un immeuble résidentiel de la ville de Galatz, près de la frontière avec l'Ukraine. De très nombreuses réactions ce matin, celle de l'OTAN notamment, dont fait partie la Roumanie et qui condamne l'irresponsabilité de la Russie.
3: Dans l'actualité également, des négociations entre Israël et le Liban aujourd'hui à Washington.
2: Des représentants sécuritaires libanais et israéliens vont se réunir dans un premier temps avant des pourparlers politiques la semaine prochaine. Par ailleurs, un cadre d'accord serait en vue entre les États-Unis et l'Iran, même s'il faut rester très prudent. En attendant, Donald Trump veut augmenter la cadence de production des navires de guerre américains, mais il fait face à un manque drastique de main-d'œuvre. La Navy sous pression, c'est notre dossier ce matin.
3: Dans ce contexte, Total Energy va tenir son assemblée générale annuelle à Paris.
2: Le géant français qui a enregistré 5 milliards d'euros de bénéfices au premier trimestre, au-delà de ses records, des ONG dénoncent la politique climaticide de l'entreprise. Les détails dans ce journal.
3: Et puis on reviendra aussi sur l'épidémie d'Ebola dans l'est de la RDC.
2: Un pont aérien a été mis en place pour apporter de l'aide médicale à Bunia, épicentre de la flambée de l'épidémie. Par ailleurs, le Kenya a donné son accord pour l'établissement sur son territoire d'un centre de quarantaine pour les ressortissants américains exposés au virus.
3: Les réactions et les indignations s'enchaînent donc après la chute d'un drone russe en Roumanie.
2: Drone qui s'est écrasé dans la nuit dans la ville de Galatz, ville de 250 000 habitants située à la frontière avec l'Ukraine. Lors d'une attaque de la Russie menée dans l'ouest ukrainien, l'appareil s'est détaché avant de foncer sur cette ville roumaine. Guillaume Bernès, vous êtes notre correspondant à Bucarest. Bonjour.
4: Bonjour.
2: Guillaume, cette attaque constitue une première pour la Roumanie depuis le début de la guerre en Ukraine en 2022.
4: Absolument. Sur les réseaux sociaux roumains, les images tournent en boucle. Un bruit de bourdon, puis cette explosion. L'engin d'origine russe, selon les autorités roumaines, transportait une charge explosive. Après avoir pénétré le territoire roumain, l'appareil a explosé sur le toit d'un immeuble. Il a provoqué un incendie dans un appartement au 10e étage. Les deux occupants ont subi des écorchures. L'entièreté de l'immeuble a été évacuée. Alors le ministre de la Défense roumaine tente déjà de calmer le jeu. Un représentant indique que nous ne sommes pas confrontés à une attaque contre la Roumanie, mais aux conséquences d'un conflit à proximité immédiate de notre frontière. Reste qu'avec cette attaque, la Russie franchit une étape. C'est la première fois depuis le début de la guerre en Ukraine qu'un drone fait des blessés dans le pays, membre de l'OTAN. La porte-parole de l'OTAN, Alison Hart, a déclaré condamner l'inconscience de la Russie. Le premier ministre roumain, Ilie Bolojan, condamne, lui, une attaque inacceptable. Le mois dernier, un drone avait déjà endommagé un poteau électrique et l'annexe d'une maison, provoquant les premiers dégâts sur une habitation roumaine. La Roumanie a enregistré près d'une trentaine d'incursions de drones russes dans son espace aérien en 3 ans.
2: Guillaume Bernès en direct de Bucarest. Réaction aussi de la présidente de la Commission européenne, Ursula von der Leyen, pour qui Moscou a franchi une limite. Et la Roumanie convoque l'ambassadeur russe dans le pays après le crash de ce drone ayant blessé 2 personnes.
3: Le volet sécuritaire des négociations entre Israël et le Liban s'ouvre donc aujourd'hui à Washington.
2: Et ce, dans un contexte d'escalade militaire qui rend décidément bien fragile le cessez-le-feu officiellement en vigueur depuis le 17 avril. Le Liban, où Israël a étendu sa zone de combat contre le Hezbollah et poursuivi ses frappes. Au moins 17 morts enregistrés hier dans le sud du pays, ainsi que dans la région de Beyrouth, où une femme et 2 enfants ont été tués. L'enjeu des débats entre représentants sécuritaires libanais et israéliens crée les conditions propices au dialogue politique qui reprendra la semaine prochaine entre les deux pays. Mais les demandes américaines paraissent impossibles à satisfaire pour la partie libanaise, Abla Junaidi.
5: Ce volet sécuritaire des discussions, décorrélé du volet politique attendu la semaine prochaine, c'est l'administration Trump qui l'a voulu. D'après la presse américaine, Washington aimerait avancer sur une solution technique avec l'armée libanaise, la création d'une unité spécialement dédiée au désarmement du Hezbollah, une idée qui ne fait pas du tout l'unanimité au Liban, tant elle porte en elle de risques éminemment politiques. Diviser l'armée libanaise est perçu largement comme un péril pour toute la nation, affronter directement le Hezbollah nettement mieux doté est vu comme comme un suicide. Ni le parti milice, ni son allié chiite, Amal, n'ont envoyé de représentants à Washington. Ils rejettent l'idée même de négociations directes avec Israël, qui précisément cette semaine a intensifié ses opérations militaires dans le sud du Liban, officiellement pour empêcher les drones suicides du Hezbollah d'atteindre le nord d'Israël. La délégation libanaise demandera en priorité un véritable cessez-le-feu complet et définitif et un retrait de l'armée israélienne de la zone qu'elle occupe. À l'appui de sa demande, elle rappellera le bilan désastreux, matériel et humain, des frappes israéliennes dans le pays depuis le 2 mars dernier, plus de 3000 morts.
2: Et la fin des frappes israéliennes contre le Hezbollah pro-iranien est l'une des exigences de Téhéran pour parvenir à un accord avec les Américains. Un cadre d'accord semble se dessiner entre les États-Unis et l'Iran, alors il faut bien sûr rester très prudent. Le vice-président américain J.D. Vance fait état de beaucoup de progrès, mais Donald Trump n'a pas encore donné son feu vert. Le texte n'est pas encore finalisé, assure de son côté l'agence iranienne Tasnim. Un cadre qui prévoirait de lever les restrictions sur la navigation dans le détroit d'Ormuz et une extension de 60 jours du cessez-le-feu conclu le 8 avril, du temps supplémentaire qui permettrait d'aborder la question du nucléaire iranien.
3: Et donc toujours pas de solution diplomatique pour le moment après 3 mois de guerre en Iran. Téhéran qui maintient donc la pression sur le détroit d'Ormuz et la marine américaine, elle, poursuit son blocus.
2: Et dans notre dossier ce matin, on s'intéresse à l'état de cette flotte, celle de la Navy, puisqu'elle est très sollicitée, en partie obsolète. Et l'administration Trump veut la renouveler le plus vite possible. Bonjour Vincent Sorio.
6: Bonjour Fabrice, bonjour à tous.
2: Alors Vincent, vous revenez du Maine, dans le nord-est des États-Unis. C'est l'un des bastions historiques de la construction navale. Énorme pression de Washington pour augmenter la cadence de production des navires de guerre, mais qui se heurte à un manque dramatique de main-d'œuvre industrielle.
6: Oui, la base industrielle de défense est en crise partout aux États-Unis depuis des années et le Maine fait partie de ces territoires maritimes qui souffrent. Ce n'est pas du tout une question de carnet de commandes. Au contraire, comme vous le disiez Fabrice, le Pentagone veut plus de navires de guerre, mais le Maine, c'est un état qui vieillit et il n'y a plus du tout assez de forces vives pour répondre à la demande. Vous allez entendre David Daigler qui supervise les établissements spécialisés de toute la région. Il s'arrache littéralement les cheveux pour orienter les lycéens vers ces métiers très spécialisés.
7: Notre priorité, c'est de garantir que les bonnes personnes dotées des bonnes compétences soient disponibles pour les fabricants de sous-marins et de bâtiments de surface. Mais ces compétences sont énormes. Les gens ne peuvent pas arriver de travail. Il n'y a déjà pas assez de monde qui sort du lycée pour qu'on y arrive. Et même s'il y avait assez de monde, ça ne suffirait pas pour répondre à la demande.
2: Alors, on parle de quel type de poste, Vincent, sur ces chantiers navals?
6: Eh bien, les soudeurs navals, les spécialistes de systèmes de tuyauterie complexes, les ajusteurs qui assemblent les pièces pour former la coque, par exemple, un des profils très pointus, très techniques, que l'on met des années à former. Il y a tout un écosystème dans le Maine pour faire émerger ce genre de CV. Tout le monde s'y met ensemble, la marine qui finance, mais aussi la région et les chantiers navals eux-mêmes. Ce sont tous des chantiers privés, comme Bath Iron Works, qui sponsorise ces cursus, avec au bout du processus la construction des destroyers dernier cri de la marine américaine. Kyle Jellison, c'est le chargé de formation chez Bath Iron Works.
8: En ce moment, nous avons environ 7000 employés, dont 4500 techniciens et mécaniciens. Nous cherchons à en embaucher entre 600 et 800 chaque année. Ça fait beaucoup.
6: Oui, sous-entendu, c'est impossible. Et ce que nous ont dit hors micro plusieurs acteurs de la filière, c'est que les demandes très pressantes venues de Washington et qui sont réelles dans le Maine, il y a une vraie pression des autorités américaines. Ces demandes sont déconnectées de la réalité. D'abord, on ne fabrique pas un navire de guerre en quelques mois. Et ensuite, il y a un problème structurel, démographique, de pyramide des âges. Et ça, personne n'a de solution miracle.
2: Notre dossier ce matin, signé Vincent Sorio. Merci Vincent.
3: Et c'est dans ce contexte marqué donc par le blocage du détroit d'Ormuz, l'augmentation des prix à la pompe, et bien que Total Energy va tenir son assemblée générale à Paris.
2: Un contexte qui a fait s'envoler les bénéfices du géant français au premier trimestre, des super profits de près de 5 milliards d'euros. Hier, des ONG comme Reclaim Finance, Earth Insight et le réseau Action Climat ont organisé une conférence de presse consacrée aux principaux dossiers environnementaux qui entourent le groupe français. Alors parmi les sujets, l'aggravation de la stratégie climaticide de Total Energy, le soutien sans faille de l'État français en contradiction avec ses engagements climatiques ou encore le rôle méconnu mais essentiel des principaux investisseurs français dont l'institution publique Caisse des dépôts et consignations. Igor Strauss.
9: Si le contexte géopolitique est favorable à Total Energy, les conditions météorologiques actuelles viennent rappeler une autre réalité. Lorelai Limousin de Greenpeace France.
10: Cette assemblée générale de Total Energy, elle arrive en pleine canicule. C'est important de rappeler que cette canicule, elle tombe pas du ciel, mais qu'elle est notamment liée à ces multinationales des énergies fossiles comme Total, qui vont à l'assemblée générale se féliciter de profits exceptionnels. Or, ces profits sont aussi destructeurs pour le climat. C'est quand même très indécent.
9: Alors que la France est engagée dans la sortie juste et ordonnée des énergies fossiles, Total Energy souhaite encore augmenter sa production de pétrole et de gaz, incohérent pour Gaïa Fèvre du réseau Action Climat.
11: On a Total Energy qui prépare les esprits au fait que les objectifs de l'accord de Paris ne sont plus atteignables. L'objectif de rester sous la barre du 1,5 degré ou la neutralité carbone en 2050, alors que la France se bat dans les espaces internationaux pour qu'on respecte ces engagements-là. Donc finalement, ce qu'on voit, c'est une contradiction entre la diplomatie climatique de la France, qui en effet se présente comme un champion de la sortie des énergies fossiles. Mais à côté de ça, en effet, on voit un soutien sans faille à la majeure de Total Energy. Et c'est extrêmement choquant.
9: Les ONG appellent donc les sociétés publiques, actionnaires de Total Energy et l'État, à prendre position contre la trajectoire de l'entreprise.
12: Explication signée Igor Strauss.
3: À la une aussi, Fabrice, la mise en place d'un pont aérien pour apporter de l'aide médicale à Bounia, dans l'est de la RDC, épicentre de la flambée de l'épidémie d'Ebola.
12: Un premier vol cargo parti de Nairobi au Kenya et transportant 8 tonnes de matériel s'est posé hier dans le chef-lieu de la province de l'Ituri. Au total, 100 tonnes d'équipements et de médicaments provenant de Belgique seront acheminés jour après jour jusqu'au 6 juin. La RDC, où 3 des 26 provinces que compte le pays sont touchées, 1077 cas suspects, 246 décès probablement liés à la maladie. 8 cas suspects, dont un décès en Angola. Une lueur d'espoir malgré tout en Ituri, avec le premier cas de guérison confirmé depuis le début de l'épidémie à souche Bundibugyo dans le pays. Et puis le Kenya a donné son accord pour l'établissement sur son territoire d'un centre de quarantaine pour les ressortissants américains exposés au virus. Information confirmée à RFI hier par une source proche des autorités sanitaires kenyanes. La veille, lors du Conseil des ministres, le secrétaire d'État américain Marco Rubio a promis qu'aucun cas d'Ebola ne rentrera aux États-Unis. Gaël Lalex.
13: La construction de l'infrastructure de quarantaine aurait déjà commencé à Laikipia, dans le centre du pays, là où se trouve une base militaire des forces de défense kenyanes. D'après des sources proches du dossier, la création de cette infrastructure a été décidée la semaine passée. Toutefois, un désaccord est né entre les deux pays, Nairobi souhaitant ouvrir le centre à toutes les nationalités, alors que la Maison-Blanche préfère privilégier les ressortissants américains. Pour l'heure, aucun des deux pays n'a confirmé la création de cette infrastructure. Dans des communications séparées, leurs autorités évoquent des discussions en cours. Pendant ce temps, le président kényan William Ruto continue de consulter d'autres partenaires. Il a notamment convoqué le corps diplomatique à Nairobi hier après-midi afin de discuter d'une approche globale de la flambée Ebola. Au Kenya, l'annonce de ce centre divise. Une partie de la communauté scientifique y voit une opportunité d'améliorer les infrastructures de riposte du pays. Plusieurs organisations de la société civile redoutent quant à elles une éventuelle propagation du virus au Kenya, qui n'a encore jamais connu un seul cas. Gaëlle Alex, Nairobi, RFI.
3: Allez, on termine avec du tennis et les deux temps forts d'hier à Roland-Garros.
12: Et l'élimination surprise de Yannick Sinner, le numéro 1 mondial, pourtant grand favori, souffrant et sous une chaleur écrasante. L'Italien a été éliminé par l'Argentin Juan Manuel Cerundolo. Et puis cet exploit de Moïse Kouamé, 17 ans pour son premier Roland-Garros. Le Français accède au troisième tour après avoir battu le Paraguayen Adolfo Daniel Valero en 5-7. Aujourd'hui, place à un choc de génération sur la terre battue. Novak Djokovic, 39 ans, la légende serbe au 24 titres en Grand Chelem, qui sera opposé pour la première fois à Joao Fonseca, la pépite brésilienne. Un immense rendez-vous pour le joueur de 19 ans, Esteban Mirales.
14: Qui pourrait être le troisième homme tant attendu pour challenger Sinner et Alcaraz? Joao Fonseca a longtemps été cité, considéré comme un futur grand dès son plus jeune âge, avec des victoires sur le circuit secondaire avant 18 ans. Le Brésilien s'est ensuite révélé aux yeux du monde en éliminant un top 10 mondial, Andrei Rublev, au premier tour de l'Open d'Australie en 2025. Depuis, le jeune espoir a eu du mal à confirmer, gêné par des soucis physiques. Ce vendredi, il fait face à un défi qui l'attendait.
15: J'ai toujours dit à mon entraîneur, je veux être dans le même côté du tableau que Novak et je veux avoir cette expérience dans ma vie. Je crois que je vais en profiter. On est là à Roland-Garros, c'est le troisième tour, c'est un rêve pour moi. Je vais profiter de chaque instant. Je vais jouer contre une idole, le plus grand joueur de tous les temps de ce sport. Quand je vais arriver sur le court, je vais le respecter, c'est certain. Mais je vais essayer de sortir mon meilleur tennis et gagner le match.
14: Battre la légende pour confirmer son ascension, Novak Djokovic sait qu'il deviendra grand.
16: Fonseca, on dit tellement de bonnes choses de lui depuis quelques années. Je crois que ses qualités et son potentiel sont évidents. Il n'y a aucun doute. Il a aussi le soutien brésilien partout où il va. C'est un joueur de grands matchs, de grandes occasions. Contre Sinner, cette année, il a bien joué à Indian Wells. Cela montre qu'il est là. Il peut monter son niveau de jeu lorsque l'occasion se présente, envoyer des coups gagnants très forts et faire un gros match.
14: João Fonseca qui pourra compter dans tous les cas sur le soutien passionné des supporters brésiliens qui le suivent partout, tout le temps.
12: Et début de la rencontre prévue à 13h30, temps universel.
3: Merci beaucoup
1: Fabien. Et vous êtes de retour sur les ondes de Radio Gris Verte 88.2. Nous tout de suite on repart en musique. Ça sera suivi, la musique de Sonia Cadbero qui sera suivie de la chronique Passeur de Livres. Après ça, les croisières musicales, le retour de la musique jusqu'à 10h et à 10h. L'émission de Briques et de Plantes. On vous souhaite une bonne écoute et une bonne journée.

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1: Bonjour à tous et à toutes, bienvenue dans cette nouvelle chronique du Festival Passeurs de livres. Vous êtes bien sûr RGO 88.2 FM, je suis Nicolas. Et aujourd'hui, on plonge dans un paradoxe très contemporain. Un paradoxe qui porte un nom, celui d'Ado. Cette jeune chanteuse japonaise d'une vingtaine d'années qui a explosé mondialement avec son titre Usewa, qui fera l'objet d'une seconde chronique. Elle a également prêté sa voix dans le film One Piece Red, et malgré une notoriété mondiale, elle reste invisible. Oui, ce n'est pas une blague, on ne la voit pas. Ado choisit ce qu'elle montre, mais surtout, et c'est là le plus important dans notre chronique, Ado choisit surtout ce qu'elle ne montre pas. Alors pour comprendre le pourquoi du comment, il est important de revenir dans son enfance, seule partie vraiment connue de sa vie. En fait, le Japon, il est connu non seulement pour ses bons côtés, comme une culture riche, mais également pour ses tendances fermées et surtout son conformisme populaire. Malheureusement, ou heureusement pour l'industrie musicale, Ado n'est pas conforme. Une jeune fille d'apparence tout à fait ordinaire pour son âge, mais avec une voix plutôt grave pour son sexe. Au lycée, Ado est victime de harcèlement pour sa voix particulière que les autres considèrent comme étant anormale. Un mot que ses camarades normaliseront lorsqu'ils parleront d'elle. Ado est bien évidemment bouleversée et à 17 ans, elle s'isole de tout. Et de son propre aveu, lors d'une rare interview hors caméra, elle s'enfermait dans un placard de chez elle avec un PC, un micro et trouvait un soulagement à reprendre des musiques d'animé. Elle les postait sur la plateforme YouTube sans conviction jusqu'à l'explosion de sa reprise du célèbre générique de l'animé Tokyo Ghoul du titre Unravel. C'est à ce moment qu'Ado commence à se faire un nom pour sa voix particulière qui explore de nouvelles émotions dans des musiques qui étaient déjà acquises culturellement depuis quelques années. Cependant, Ado ne montrera jamais plus son visage dans le milieu artistique, prenant ses expériences passées comme une inspiration pour une esthétique et des textes brutaux qui font d'elle une personnalité mystérieuse et fascinante encore aujourd'hui. En soi, Ado c'est l'antistar dans un monde qui exige l'exposition permanente. Pas de visage public, pas d'interview filmée, et pas de tapis rouge. Elle chante, puis disparaît. Et ce choix, loin d'être un simple gimmick, est une traduction de la volonté d'Ado à rester libre des regards qui n'attendent qu'une chose, connaître son intime. Car Ado est loin d'être seulement une voix, elle est un espace vide, que chacun remplit à sa manière. Une silhouette floue qui protège une femme de 20 ans d'un système qui broie et dévore ses artistes. Elle refuse la transparence totale, cette injonction moderne à tout montrer, tout dire et tout livrer. Elle revendique son droit à l'opacité. Et ça, c'est une révolution dans le monde artistique. À sa suite, nombreux sont les artistes émergents qui ne dévoilent que peu d'eux-mêmes, voire rien du tout. Mais cette liberté, si fascinante soit-elle, elle a un prix. Car l'anonymat à l'ère du numérique n'est jamais une méthode de protection parfaite. Plus Ado se cache, plus les gens la scrutent. Plus elle protège son intimité, et plus les critiques s'acharnent sur ce qu'il reste. Sa voix, ses performances, son avatar. Un raisonnement cruel qui se veut de l'ordre du « on peut pas l'attaquer sur sa vie privée ?» Ma foi, tant qu'on reste. Et parfois, la violence des critiques portées par les réseaux s'abat sans filtre. C'est à ce moment précis que la question devient brûlante. Ado est-elle libre de par son anonymat, ou est-elle prisonnière d'un système qui la critique d'autant plus qu'elle refuse de s'exposer? La vérité, c'est qu'Ado a gagné une chose rare. La liberté de contrôler son image. Mais elle subit aussi la pression d'un public qui veut tout voir, tout comprendre, tout posséder. Une artiste qui dit non à la surexposition est une artiste qui dérange. Pour beaucoup, en tout cas. Alors, liberté ou contrainte? Ado nous montre que les deux cohabitent, que l'ombre de l'anonymat peut être un refuge, mais que dans un monde où tout le monde veut être vu, et surtout veut voir, choisir de ne pas l'être est peut-être l'acte le plus courageux qui soit. Mesdames et messieurs, nous arrivons déjà à la fin de notre chronique sur Ado. Je vous remercie pour votre attention et vous rappelle que cette chronique est toujours disponible sur la rubrique Passeurs de livres du site RGO, www.radiogrilleouverte.com. C'était Nicolas, bonne journée et à bientôt pour une nouvelle chronique avec l'équipe Passeurs de livres.

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0: 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Il est 10h.
1: Bonjour à toutes et à tous, vous écoutez Radio Grille Ouverte. C'est le moment d'écouter l'émission De briques et de plantes, émission présentée par le CPIE du Gard, le Centre Permanent d'Initiative pour l'Environnement. À l'animation, aujourd'hui, Réjeanne Demois. Très bonne écoute.
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5: 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Bonjour et bienvenue dans le magazine du CPIE du Gard, le Centre Permanent d'Initiative pour l'Environnement. Le CPIE du Gard, c'est un réseau de structures sur tout le territoire, sur tout le département, des hommes et des femmes qui œuvrent au quotidien pour l'éducation à l'environnement et au développement durable, et puis pour accompagner les acteurs du territoire et bien dans des démarches de transition écologique. Vous pouvez nous retrouver, nos locaux sont au pôle culturel et scientifique de Rochebelle, toute une équipe qui coordonne et qui anime ce réseau d'acteurs. Nous avons également un centre de ressources où vous pouvez venir consulter des ouvrages dédiés à la nature, l'environnement, la transition écologique, etc. Aujourd'hui, dans l'émission De briques et de plantes, on va faire la part belle au vivant. Ouais, le vivant humain et non humain. Donc au programme, nous aurons bien entendu l'agenda qui vous invite à découvrir toutes ces sorties, qui vous invite à découvrir le vivant dans votre territoire, sur votre département, qui est très très riche en faune et flore. Je vous présenterai également la pelote d'or d'Hélène, c'est un jeu Forêt Vivante, un jeu du Parc National des Cévennes et du Centre National de la Propriété Forestière. Je vous en dirai quelques mots, un jeu passionnant. Mais avant toute chose, la chronique des bouquins de prairie, on va parler du Festival du Vivant en Cévennes.
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5: Aujourd'hui, dans la chronique Bouquin de prairie, je vais vous parler du Festival du Vivant en Cévennes, un festival qui se déroule du 16 au 30 mai 2026 dans les Hautes-Vallées Cévenoles. Et pour en parler aujourd'hui, nous avons un invité, Guillaume Sirio. Bonjour Guillaume.
9: Bonjour Hélène.
5: Alors, pour rentrer dans le vif du sujet, est-ce que tu peux nous présenter le Festival du Vivant? C'est à l'initiative de qui? Nous présenter un peu la genèse de ce projet.
9: Oui, le Festival du Vivant en Cévennes, c'est une manifestation itinérante qui va se dérouler du 16 au 30 mai prochain et qui est proposée par quatre structures: le Syndicat des Hautes-Vallées Cévenoles, le CPIE du Gard, les écologistes de Lezière et le Parc National des Cévennes. Nos quatre structures se sont rassemblées pour proposer un événement itinérant dans les Hautes-Vallées Cévenoles qui va mêler du spectacle, des concerts, des journées festives avec plein d'activités qui va mêler les sujets liés à l'environnement, à la biodiversité, avec des approches culturelles et familiales autour de ce sujet. On va s'amuser pendant 2 semaines.
5: Alors, il me semble que ce n'est pas tout à fait la première édition.
9: Oui, c'est la 2e édition. On avait commencé un premier essai en 2023, au mois de mai 2023, avec 2 journées de festival sur la commune de Sandras. Et on a voulu y donner une ampleur tout autre cette année, pour cette 2e édition, puisqu'on n'est plus sur 2 jours et dans une seule commune, mais on est sur 2 semaines en itinérance dans les vallées Cévenoles. Donc on va se déplacer, on va être sur 20aine de communes pendant 2 semaines. Voilà, donc un festival qui va être itinérant, qui va être participatif et qui va être aussi gratuit pour tout le monde. Tout ce qui est proposé est gratuit pour les publics.
5: D'accord.
9: Très intéressant.
5: Alors, on comprend bien que les approches sont très diversifiées, les publics, beaucoup de gens peuvent être touchés. L'enjeu, c'est quoi exactement de parler du vivant en Cévennes?
9: Oui, l'enjeu, il est très fort, il est de retisser des liens avec le vivant et de questionner, nous, notre relation d'humain au reste du vivant. La faune, la flore, notre attachement au paysage, voilà, tout ce qui fait l'écosystème des vallées Cévenoles. On est dans un territoire particulier, nous sommes dans une réserve de biosphère, donc dans un espace classé, reconnu à l'UNESCO, avec une biodiversité exceptionnelle. Et donc, il se pose la question de notre lien particulier à la nature dans les vallées Cévenoles. et de retisser des liens. C'est un des enjeux forts classés par l'IPBES, qui est l'équivalent du GIEC sur les enjeux liés à la biodiversité, de nous rapprocher, de nous reconnecter au vivant. Et donc ce festival, il va proposer ça, plein d'approches différentes pour s'immerger dans la nature, pour vivre des activités, pour monter un peu en compétence, apprendre sur le sujet, et surtout pour s'amuser.
5: D'accord.
9: Ouais, on va faire la fête.
5: Tu l'as dit, c'est participatif. Il me semble qu'il y a une part belle qui est faite à la parole des habitants, ou en tout cas les solliciter pour s'exprimer sur leur vie en Cévennes.
9: Oui, exactement. On s'est dit en montant ce projet de festival qu'on voulait pas que les sujets liés à la biodiversité soient un sujet d'experts, de scientifiques, de sachants qui nous expliquent un peu comment ça doit fonctionner, comment on doit penser. Mais on est persuadé dans l'équipe du festival que tous les habitants et les habitantes des vallées Cévenoles ont leur mot à dire sur leur attachement à la nature, à la biodiversité, et ont des choses à nous dire de leurs expériences, de leur vécu, de leurs connaissances. Et donc on va essayer de mettre ça en avant pendant toute la quinzaine. On a recueilli des témoignages d'habitants et d'habitantes pendant l'hiver. On a travaillé avec le CPU du Gard aussi pour mettre en avant des témoignages d'habitants. Et plusieurs manifestations dans le cadre du festival vont être participatives, elles vont être impliquantes. On va pas juste assister à un spectacle, mais on va participer, on va pouvoir prendre la parole, on va pouvoir s'exprimer et on va pouvoir tester aussi pendant la quinzaine. Voilà.
5: Ça donne envie, hein. Il y a plein de gens qui ont beaucoup de choses à dire sur leur territoire et voilà, on les invite fortement à venir. Alors, on sent tout de suite qu'il y a, alors il y a une belle programmation, on y reviendra juste après, mais il y a énormément de partenaires. Il me semble que dans la construction de ce festival, alors tu l'as dit, hein, le CPIE du Gard, le Parc National des Cévennes, qui est bien connu, hein, ces deux structures par les auditoristes de Radio Grille Ouverte, peut-être que les écologistes de Lozère sont un petit peu moins connus, est-ce que tu peux en dire deux mots et ensuite expliquer un peu ce côté vraiment collectif de la construction de ce festival?
9: Oui, complètement. Les écologistes de Lozère, c'est une association naturaliste qui est basée au nord de Montpellier et qui existe depuis maintenant plus de 50 ans. Donc c'est une très vieille et très grosse association qui a une expertise naturaliste et qui travaille sur des projets notamment d'éducation à l'environnement depuis des années. Et c'est l'équipe des écologistes de Lozère qui, initialement, en 2023, est venu chercher l'équipe du syndicat des Hautes-Vallées-Cévenoles en disant « Tiens, et si on faisait un festival pour parler du vivant dans les Cévennes ?» Voilà. Et donc c'est parti là il y a maintenant plus de 3 ans. Et la démarche a fait tache d'huile, hein, puisque une première édition a eu lieu. Et pour cette deuxième édition, on est rejoint par le CPIE et par le Parc National des Cévennes. Donc voilà, une manifestation qui prend de l'ampleur. Et en plus de nos 4 structures, effectivement, un tel événement n'aurait pas pu avoir lieu sans tous les partenaires qui sont impliqués dans la manifestation. Je pense aux communes sur lesquelles on va travailler, qui nous aident à organiser. Je pense à des associations locales, comme des foyers ruraux, l'association à un moment donné à Chamborigo, l'espace culturel La Berline à La Grand-Combe. Enfin, il y en a des dizaines, je vais en oublier, je peux pas citer tout le monde, mais il y a beaucoup, beaucoup de structures locales et sociales qui travaillent avec nous. Et après, bien évidemment, toutes les compagnies de spectacle, des librairies, des scientifiques aussi, hein, le CNRS, par exemple, qui travaille avec nous. Plein de choses.
5: Ouais, c'est vraiment une très belle démarche et effectivement le mélange des univers, hein, que ce soit la culture, le social ou l'éducation à l'environnement, ça donne lieu du coup à une programmation très riche, très attractive. Du coup, allez Guillaume, est-ce que tu peux nous parler de 2-3 animations coup de cœur sur ce programme, sachant qu'il y a plein de choses et que voilà, mais est-ce que tu as là en tête comme ça des petites animations à mettre en lumière?
9: Oui, il y a beaucoup d'événements, je peux pas tout dire, mais en tout cas, il y a des gros temps forts le week-end notamment. Donc, si vous avez du temps disponible sur les week-ends, le 16-17 mai, le 24-25 et le samedi 30, il y a des temps forts. Le 16 et 17 mai, on va être sur les salles du Gardon et sur la Grand-Combe. Et donc, si vous voulez, il y a un événement, les 24 heures à la découverte d'un vallon Cévenol, avec les écologistes de Lozère qui vont nous proposer pendant 24 heures en continu, de jour comme de nuit, des sorties naturalistes où on va pouvoir découvrir, même si on n'y connaît rien, tous les amateurs sont les bienvenus, on va pouvoir découvrir les oiseaux, les amphibiens, les chauves-souris, les insectes, on va pouvoir discuter avec des naturalistes chevronnés, on va pouvoir se balader en pleine nature, discuter, faire des jeux, s'amuser pendant 24 heures au parc de la Favède, aux salles du Gardon. C'est sans inscription, vous pouvez venir seul, en famille, entre amis, vous serez accueillis et vous serez les bienvenus. Vous pouvez venir aussi le 24 mai à Ventalon en Cévennes ou à Saint-Germain-de-Calberte pour la fête de la nature. Sur ces deux communes, on va proposer des journées festives avec des marchés de producteurs notamment. Il y aura de la musique, des fanfares, il y aura des ateliers nature, des balades, des ludoconférences où on va apprendre en s'amusant à réensauvager son jardin par exemple. Voilà. Et le dernier événement sur lequel je veux vraiment insister, c'est le 30 mai, c'est la clôture du Festival du Vivant. C'est la grande fête finale, donc ça c'est à ne pas manquer. C'est le samedi 30 mai à Sandras, autour de Biosfera et du centre du village. On vous attend nombreuses et nombreux pour une après-midi et une soirée où on va revivre un peu ce qui s'est passé pendant la quinzaine. On va découvrir des expositions. On aura du théâtre forum aussi avec une compagnie qui vient discuter avec nous de notre lien au vivant, de nos contradictions. Voilà, des enjeux qui peuvent se poser autour des enjeux écologiques et de tous les débats que ça peut susciter. On sera aussi avec des concerts de musique l'après-midi et le soir avec la fanfare Marakawa à 20h et une grande buvette, des food trucks à manger et un banquet qui vous sera offert le 30 mai prochain à Sandras.
5: Chouette, ça donne envie. En tout cas, on y sera, on ne manquera pas cet événement et l'ensemble de la programmation. Où est-ce qu'on retrouve le programme, toutes les infos par rapport au Festival du Vivant en Cévennes ?
9: Le programme est disponible en ligne sur le site www.biosfera-cévennes.fr et vous le retrouverez dans vos commerces et dans vos mairies dès maintenant. Vous pouvez les retrouver en format papier. Voilà.
5: Ok, plein de belles choses à découvrir. Et puis avant de terminer, peut-être, il me semble comme tout événement ou action, c'est soutenu, non ? C'est possible que ce soit offert aux habitants et habitantes parce que y a des soutiens de nos collectivités, entre autres, notamment.
9: Et oui, il y a beaucoup de partenaires qui nous soutiennent pour ce projet, on les remercie. Tout d'abord, l'Union européenne et la région Occitanie via le fonds Leader. Avec le GAL des Cévennes-Rhône. On a également le département du Gard, l'Office français de la biodiversité, les sites Natura 2000 de la vallée du Galaison et de la Haute-Cèze et du Luèche, le parc national des Cévennes qui nous soutient, la Nuit des forêts et notre mécène HQE Paysage. Voilà.
5: Et on les remercie. Merci beaucoup Guillaume. Et donc, on le rappelle, le Festival du Vivant en Cévennes, c'est du 16 au 30 mai 2026. On vous attend nombreux et nombreuses. À très bientôt sur cet événement. Merci Guillaume.
9: Merci Réjeanne.

0: C'est parti pour l'agenda et vous donner des idées de sortie. Alors, le 16 mai, Bâtière Vivant vous donne rendez-vous à Bouillargues de 10h à 12h30 pour parler des arbres piliers des rivières. Partez en famille pour une immersion en pleine nature à la découverte de la ripisylve, cet écosystème où l'eau et les arbres préservent la biodiversité. Lors de cette sortie familiale, comprenez le rôle des arbres dans la gestion de l'eau. Apprenez à reconnaître les essences des rives et découvrez l'importance de préserver ces milieux pour les générations futures. C'est à partir de 7 ans à Bouillargues. Les inscriptions se font auprès de Bâtière Vivant. Le 16 mai, on en a parlé, le Festival du Vivant, mais là on va vous donner justement un petit peu d'éléments et vous mettre l'eau à la bouche. L'épi-sortie le 16 mai aux Salles du Gardon de 13h à 17h. Partez en balade en pleine nature et observez les papillons qui vivent près de chez vous. Courez-leur après, capturez-les et apprenez à les reconnaître et à connaître leur mode de vie. Ensuite, bien sûr, relâchez-les. Évidemment, donc c'est dans le cadre du Festival du Vivant, Salle du Gardon. La sortie, c'est l'épi-sortie et c'est animé par Gare Nature. Ensuite, rendez-vous, alors un autre territoire du département, à Saint-Gilles le 16 mai, de 9h30 à 14h30. C'est Graines de Jade qui vous donne rendez-vous, fraises suspendues et paysages camarguais. Au mas de la Roseraie Bancillon, Florence et Pascal cultivent l'exception. Des fraises en jardin suspendues sous serre, dans une terre vivante et ensoleillée. Des fraises savoureuses, abricots gorgés de soleil et produits dérivés à l'abricot composent une visite gourmande et authentique, produits 100% locaux. Dégustation garantie. Après la gourmandise, l'évasion. Enfilez vos baskets pour le sentier du Gourgoulier, une balade facile entre marais, oiseaux, chevaux et grand espace où l'air des Costières vous invite à prolonger le plaisir à pas tranquille. C'est dans le cadre du dispositif Terroir Vagabond, c'est à Saint-Gilles le 16 mai. Le 17 mai, allez, on reste un petit peu dans la région, à Millau, le cycle de l'eau et son abondance, c'est Bâtière Vivant qui vous donne de nouveau rendez-vous. Vous souhaitez percer les secrets de l'eau et comprendre son importance vitale pour la biodiversité et le climat ? Rejoignez-nous pour une sortie familiale immersive pour explorer le cycle de l'eau, son impact dans l'équilibre terrestre et les raisons de la protéger et de la préserver au quotidien. C'est à partir de 7 ans à 10 heures. Le 20 mai, à l'espace naturel sensible du Martinez et à Saint-Paul-Lacoste, c'est dans le cadre du Festival du Vivant. Et si la rivière m'était comptée en occitan, c'est les syndicats, le syndicat des Hautes-Vallées Cévenoles qui vous propose une balade bilingue occitan-français. Laissez-vous compter les animaux, la flore et le patrimoine bâti de l'espace naturel sensible du Martinet. Une immersion entre nature, langue et récit pour découvrir l'histoire de ce lieu remarquable et la richesse de sa biodiversité. C'est le 20 mai à 9h. Le 20 mai, c'est le centre ornithologique du Gard qui vous propose Jardin partagé quand les arthropodes font leur show. Plongez dans l'univers des jardins partagés et explorez les secrets de leurs petits habitants méconnus, insectes, araignées, mille-pattes et plein d'autres arthropodes. Une balade pour découvrir la nature en ville et les initiatives locales qui la préservent. C'est le 20 mai à Caveyrac à 9h avec le centre ornithologique du Gard. Allez, on poursuit à Saint-Jean-du-Pin le 20 mai, décidément une belle journée. Palette végétale, une aventure artistique en plein air. C'est l'association Diptyque qui vous propose un atelier en forêt où la créativité prend vie à travers la réalisation collective d'une fresque végétale éphémère. À partir d'éléments naturels, laissez libre cours à votre imagination, découvrez la biodiversité locale et partagez un moment convivial en famille ou entre amis au cœur de la nature. C'est à Saint-Jean-du-Pin à 9h30 le 20 mai avec l'association Diptyque. Le 20 mai, à Alès, on continue pollinisateurs en action. Dans le cadre de la fête de la nature et de la journée mondiale de l'abeille, partez en mission avec les pollinisateurs. Grâce à des maquettes, des jeux et des ouvrages, venez comprendre et protéger ces héros de la nature. C'est ces fameux rendez-vous au CPIE du Gard, au pôle culturel et scientifique. Vous pouvez venir nous rencontrer dans les locaux. Le lieu est très chouette, il y a un petit jardin à côté. Je vous invite à y passer un bon moment en famille. C'est à partir de 6 ans. Le 20 mai, petite arche du Gardon à Colias. Et là, c'est l'association Soignons la Terre, Soignons les Hommes qui propose une sortie Garrigues, laboratoire du climat de demain. Comment les plantes de Garrigues s'adaptent-elles à la sécheresse? Quelles sont les particularités de ce paysage typique du Sud? La Garrigue est-elle vraiment adaptée au réchauffement climatique? Lors de cette balade découverte, observez, questionnez et apprenez à mieux comprendre ce milieu emblématique et ses étonnantes stratégies de survie. C'est le 20 mai, c'est à Colias, soignons la terre, soignons les hommes. Allez, une petite dernière, à Combas, le 22 mai, l'association Arthur, la forêt enchantée. Rien de tel qu'un bain de forêt pour se relaxer tout en découvrant la biodiversité. Alors en route avec Arthur pour une balade enchantée, comptée au son de la nature. Cette animation s'inscrit dans le cadre de la fête de la nature et la journée mondiale de la biodiversité avec l'association Arthur à Combas. Rendez-vous à 9h30. Il y a encore plein d'animations, de propositions. Vous pouvez retrouver toutes les informations dans le guide des animations 2026 au CPIE du Gard, dans plein de lieux office du tourisme, vos lieux de fréquentation habituels et bien entendu en ligne sur le site cpiedugard.fr.
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0: Alors, la pelote d'or d'Hélène, elle nous a concocté une petite perle. C'est un jeu forêt vivante, un jeu inspiré de l'indice de biodiversité potentielle. Forêt vivante est un jeu de gestion dans lequel les joueurs incarnent des gestionnaires forestiers dont l'objectif est de développer et de gérer durablement leur forêt en alliant production de bois et biodiversité. Pourquoi on en parle aujourd'hui alors que nous avons fait un beau focus sur le Festival du Vivant? Eh bien, c'est parce que ce jeu, il est développé par le Parc National des Cévennes et comme je disais en introduction, par le Centre National de la Propriété Forestière avec le soutien financier de l'OFB. Et surtout, ce jeu, en fait, il s'applique spécifiquement aux forêts cévenoles. C'est tout à fait intéressant. Alors attention, c'est pas un jeu, je vous le dis, pour les enfants. Non, c'est vraiment un jeu qui donne à voir les enjeux qu'il y a autour de la gestion d'une forêt cévenole au regard du réchauffement climatique. Ce jeu, j'invite plutôt les professionnels à venir le découvrir. On est sur, en termes de public, plutôt un groupe d'adultes. C'est un jeu qui peut permettre de sensibiliser les élus, notamment à cette question de gestion forestière. Des groupes d'animateurs nature, d'éducateurs à l'environnement, des professionnels de la gestion d'espaces naturels. Et puis, voilà, pour venir le prendre en main, vous pouvez venir le découvrir hein, au pôle culturel et scientifique de Rochebelle. Je vous invite, c'est plutôt pour les joueurs. On va pas se mentir, c'est un jeu de plateau. Il faut déjà avoir un peu l'ADN du gamer de jeu de plateau pour pouvoir prendre en main ce jeu. Je le rappelle, c'est Forêt Vivante, jeu inspiré de l'indice de biodiversité potentiel. N'hésitez pas à venir le découvrir, le prendre en main dans nos locaux au CPIE du Gard.
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0: J'espère que vous avez passé un bon moment en notre compagnie, que vous avez plein d'animations inspirantes, plein d'envie de sortir, découvrir le vivant de notre territoire. Vous êtes sur Radio Grille Ouverte 88.2. Je vous souhaite un excellent week-end et je vous dis au mois prochain.

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0: 1993 et la signature des accords d'Oslo, la prise de contrôle de terres palestiniennes dans la zone A, on est près de la ville de Jenin, Israël veut y installer une base militaire, un précédent qui inquiète sur place, comme nous explique Amira Souilem à Ramallah.
1: Les propriétaires palestiniens l'ont appris par un simple message WhatsApp. L'autorité palestinienne les informe qu'ils vont être expropriés de façon imminente par Israël. En saisissant un peu moins d'un hectare pour des raisons dites militaires dans les abords immédiats de la ville de Jenin et en prévoyant d'y installer une base, les Israéliens créent un précédent selon le média en ligne israélo-palestinien, plus 972. La zone A, dont dépend Jenin, est selon les accords d'Oslo sous contrôle sécuritaire intégral des forces palestiniennes. Chez les habitants, déjà très éprouvés par un an et demi d'incursions militaires israéliennes dans le nord du territoire palestinien occupé, c'est l'incrédulité et l'inquiétude qui dominent. Près de 40 000 Palestiniens ont déjà été chassés de leur logement. Au même moment, les colonies israéliennes se multiplient dans la région, bien que non annoncées officiellement. L'annexion de la Cisjordanie occupée par Israël semble de plus en plus prendre corps sur le terrain. Amira Souilem, Ramallah, RFI.
0: Les États-Unis et l'Iran sur le point de sceller un accord, objectif prolongé, le cessez-le-feu et débloquer la situation dans le détroit d'Ormuz. Le texte doit encore être validé par Donald Trump, mais les marchés restent prudents. Ce n'est pas la première fois qu'un accord semble à la portée de main, d'autant plus qu'il n'est pas encore finalisé, d'après une source proche des négociateurs iraniens. Condamnation en cascade après le crash d'un drone russe en Roumanie, une première pour cet État membre de l'OTAN, l'Alliance Atlantique, qui dénonce l'irresponsabilité de la Russie et exprime sa solidarité avec Bucarest. Cette incursion est une menace pour toute l'Europe, d'après le président ukrainien Volodymyr Zelensky, quand la France assure que rien ne détournera son soutien à l'Ukraine. Le drone s'est écrasé sur un immeuble d'habitation de la ville de Galati, tout près de la frontière ukrainienne. À l'écoute de RFI, les midi 5 à Kampala, l'Ouganda a fermé sa frontière avec la République démocratique du Congo. Objectif, endiguer la propagation de la souche Bungibugyo du virus Ebola, responsable d'après l'OMS d'un millier de contaminations, dont plus de 200 morts en RDC. Mais cette décision de l'Ouganda inquiète grandement les milieux d'affaires, industriels et transporteurs redoutent des perturbations logistiques avec cette fermeture de la frontière, notamment des retards de marchandises. Et pour les industriels ougandais, Christina Okello, l'enjeu est énorme.
2: Selon l'association des industriels ougandais, les exportations vers le Congo représentent plus de 2 milliards de dollars par an. Son directeur exécutif, Ezra Muhumuza, redoute déjà d'importantes perturbations pour le transport frontalier, même si les marchandises peuvent continuer à circuler.
3: Quel est le plan pour garantir la sécurité des camions et des marchandises en transit? Nous attendons des deux gouvernements qu'ils se parlent et créent ce que nous appelons des zones sécurisées où les chauffeurs pourraient stationner jusqu'à ce que la situation se normalise. Car aujourd'hui, on ne peut pas simplement laisser les camions sur place avec des produits périssables. Ils risquent d'être incendiés ou vandalisés.
2: Pour certains industriels, ce nouveau choc intervient après plusieurs semaines déjà marquées par les tensions au Moyen-Orient. Du côté du gouvernement ougandais, toutefois, ces restrictions sont nécessaires pour lutter contre Ebola, c'est ce qu'explique David Bahati, ministre des Transports.
4: Les camions continuent de circuler, mais il ne doit pas y avoir d'attroupement. Les chauffeurs seront contrôlés et devront respecter des mesures sanitaires strictes. Les transporteurs eux-mêmes doivent aussi prendre des précautions. S'ils transportent des produits périssables, pourquoi ne pas attendre quelques jours que la situation se stabilise? Ces restrictions ne sont pas prises de mauvaise foi. Qu'est-ce qui est le plus important? Faire du commerce ou sauver des vies?
2: Les autorités ougandaises assurent que ces mesures resteront en place aussi longtemps qu'elles jugeront la situation sanitaire préoccupante.
0: Et fermer les frontières n'est pas utile à lutter pour lutter contre le virus, assure de son côté le chef de l'OMS, Tedros Ghebreyesus. Il a atterri hier soir à Kinshasa pour superviser la réponse sanitaire. L'actualité du continent, c'est aussi cet anniversaire, les 100 ans d'Abdoulaye Wad, avocat et fondateur du Parti démocrate sénégalais. Il fut à la tête du Sénégal entre 2000 et 2012. C'est une information du New York Times. Après l'Équateur, le Guatemala s'engage à mener des opérations conjointes avec les États-Unis contre les narcotrafiquants sur son territoire. Une opération, François-Damien Bourgerie, qui s'inscrit dans la campagne que mène l'armée américaine contre les cartels.
5: Cela fait 8 mois que Washington mène une campagne de frappe dans le Pacifique et les Caraïbes contre des embarcations accusées d'être celles de trafiquants de drogue. 2 hommes ont encore été tués ce mercredi pour un bilan total de 195 morts. En mars, l'administration Trump a voulu passer à la vitesse supérieure en lançant une coalition militaire pour éradiquer les cartels, si besoin à coups de missile. Elle compte aujourd'hui une 20aine de pays membres, mais jusqu'à présent, seul l'Équateur avait autorisé les États-Unis à mener des actions conjointes contre les groupes criminels sur son sol. Le Guatemala sera donc le 2e. Les opérations devraient commencer dès le mois prochain. Selon les informations du New York Times, elles pourraient notamment consister en des frappes aériennes. Le Honduras pourrait être le prochain à franchir le pas. Washington espère ensuite convaincre le Mexique à accepter le déploiement de troupes états-uniennes et les frappes de drones, même si pour l'instant, la présidente Claudia Sheinbaum lui a opposé une fin de non-recevoir.
0: Et c'est dans ce contexte que les représentants de 5 pays d'Amérique du Sud étaient réunis hier au Chili afin de s'unir face au crime organisé. Les ministres des Affaires étrangères d'Argentine, de Bolivie, d'Équateur, du Pérou et du Chili ont acté la création d'un groupe de travail. Objectif, prendre des mesures sécuritaires, accentuer le renseignement financier et renforcer les contrôles aux frontières. En France, Patrick Bruel annonce se retirer de la troupe des Enfoirés, ses concerts caritatifs au profit de l'association Les Restos du Cœur. Visé par plusieurs plaintes pour viol, le chanteur qui conteste l'ensemble des faits qui lui sont reprochés a déjà vu plusieurs de ses concerts annulés par les organisateurs au Québec et en Suisse. Et puis, y aura-t-il de nouvelles surprises aujourd'hui sur la terre battue de Roland-Garros après l'élimination hier du grand favori Yannick Sinner qui ne verra pas le 3e tour et la qualification du français Moïse Kouamé à seulement 17 ans. Ça va commencer dans quelques minutes. La tête de série numéro 11, Andrei Rublev, opposé au portugais Nuno Borges. À suivre aussi Novak Djokovic contre l'étoile montante João Fonseca, 30e mondial.
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7: De retour sur les ondes de Radio Grille Ouverte 88.2, tout de suite on repart en musique jusqu'à midi où vous retrouverez un agenda et une nouvelle chronique passeur de livres. Tout de suite vous allez écouter un morceau de Lisa Portelli, c'est Naviguer.

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0: 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Il est midi. 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
1: Bonjour à toutes et à tous, vous êtes à l'écoute de Radio Grille Ouverte 88.2 et voici notre agenda. Ce week-end, jusqu'à dimanche, le festival d'art de la rue en circuit court, le Clapolocos, revient à Aubenas. Le service culturel et le pôle de cohésion sociale de la ville d'Aubenas réunissent à nouveau des artistes et associations culturelles du territoire pour 3 jours de spectacles gratuits. Chaque journée sera l'occasion de découvrir ou redécouvrir un quartier de la ville avec des spectacles burlesques, acrobatiques, poétiques ou musicaux qui vous attendent tout au long de ce week-end, avec également quelques ateliers de création artistique, des fanfares et même un spectacle de magie. Il y en aura pour tous les âges et tous les goûts. Vous trouverez toutes les infos sur le site de la ville d'Aubenas. Le festival d'art de la rue en circuit court, le Clapolocos, s'installe dans les rues d'Aubenas, c'est ce week-end. Ce soir, à La Grand Combe, à la brasserie La Frénétique. Soirée de soutien pour la Purple Factory. Retrouvez à partir de 18h des lives avec Pélo FTR, Bronstache et Queen Regina. La soirée débute à 18h, l'entrée est à prix libre. Fermeture des portes vers 1h, sur place retrouvez buvette et restauration avec des pizzas. Alors rendez-vous ce soir à la brasserie La Frénétique à partir de 18h pour la soirée de soutien à la Purple Factory. C'est à La Grand Combe. Autre info, demain, samedi 30 mai, le syndicat AB16 organise la 3e édition de la 16 au fil de l'eau à la base Cap Canoë de Saint-Ambroy. Fort du succès des années précédentes, cette journée placée sous le signe de la découverte des milieux aquatiques est reconduite. De nombreux stands et ateliers attendent petits et grands afin d'apprendre, de comprendre et de s'amuser avec les rivières et autres cours d'eau. Des ateliers, initiation, pêche, découverte de la faune aquatique et de la poésie, une grande fresque participative ou encore de la vannerie sauvage avec des animateurs nature en libre accès de 10h à 17h. De 10h à 15h pour les plus motivés, des descentes en canoë entre Saint-Ambroy et Saint-Denis sont organisées. Au milieu de ces descentes, des ateliers découvertes sur les castors ainsi que sur les oiseaux des bords de Cèze permettront aux participants de se reposer tout en apprenant des choses. L'inscription est obligatoire pour le canoë, toute la journée est entièrement gratuite. Le syndicat AB16 organise la 3e édition de la 16 au fil de l'eau. C'est demain de 10h à 17h à la base Cap Canoë de Saint-Ambroy. Toujours demain, samedi 30 mai, la ferme de l'Abbé Gude et Roule Marcel vous convient à Broken Heart, les nocturnes de l'Abbé Gude, comme tous les derniers samedis du mois. Retrouvez sur place un petit marché de créateurs, un espace jeu dédié aux enfants, un coin spécial brancante, un live acoustique à partir de 18h et un concert sur la nouvelle scène à partir de 21h. Pour cette 2e édition, ils ont le plaisir de recevoir un groupe de blues rock local Impact, originaire du Gard, et un duo acoustique vancéen, un piaf sur la corde. Profitez également sur place des flash tattoos. Entrée libre et gratuite, ouverture des portes à partir de 17h, concert au chapeau pour soutenir les artistes et pas de carte bleue sur place, chèque ou espèce accepté. La ferme de l'Abbé Gude et Roule Marcel vous convie à Broken Heart, les nocturnes de l'Abbé Gude, comme tous les derniers samedis du mois, c'est ce samedi à partir de 17h. Autre info, toujours demain, samedi 30 mai, la commune de Saint-Hilaire-de-Bretmas organise sa première fête du vélo à la salle Louis-Benoît en partenariat avec les associations Cyclo Évasion et Partageons la route en Cévennes. C'est gratuit et ouvert à tous et cet événement proposera une journée conviviale autour du vélo avec plusieurs temps forts pour le public. Des défilés, des essais de vélo électrique, des animations et parcours ludiques, des balades à vélo accompagnées et une remise de l'eau en fin de journée. Plus d'infos sur le site de la ville de Saint-Hilaire-de-Bretmas. Venez pédaler ou assister à la première édition de la fête du vélo de Saint-Hilaire. C'est à la salle Louis-Benoît, c'est demain à partir de 10h30 à Saint-Hilaire-de-Bretmas. Et voilà, c'est midi passé de quelques minutes. Tout de suite, vous allez retrouver la chronique Passeur d'Olive. On vous souhaite une bonne écoute et un bon appétit à toutes et à tous. 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
2: Bonjour à tous et à toutes, bienvenue dans cette nouvelle chronique du Festival Passeurs de livres. Vous êtes bien sûr RGO 88.2 FM, je suis Nicolas et aujourd'hui on parle à nouveau musique, mais surtout liberté. Il y a de ces chansons qui font danser, d'autres qui font réfléchir. Et puis il y a Usewa, le titre mondial de l'artiste japonaise dont nous avons parlé dans une précédente chronique toujours disponible sur RGO. Usewa, traduit littéralement mais poliment par « ferme-la », c'est 3 minutes 40 de rage, de sarcasme et de rébellion pure. Une chanson qui dit tout haut ce que beaucoup de jeunes japonais pensent tout bas. Et comme toute musique engagée, elle n'a certainement pas plu à tout le monde. Usewa s'est illustré comme un coup de poing musical qui casse la barrière entre les apparences et une société japonaise aux normes étouffantes qui force au conformisme social et aux hiérarchies rigides. Dans Usewa, Ado crie l'exaspération d'une génération qui en a assez d'être formatée. Et ce cri, il a résonné très fort, mais surtout très loin. Mais seulement voilà, quand une artiste d'à peine 17 ans pose des mots si crus pour dire stop au malaise collectif, la réaction ne se fait pas attendre. Entre parents outrés, écoles inquiètes, commentateurs indignés et états alarmés sur une critique aussi violente, les demandes pour que la chanson soit censurée et écartée des établissements scolaires pleuvent en trombe. Une chanson sûrement trop vraie pour un système qui n'y était pas préparé. Et c'est là que la problématique se pose. Pourquoi une chanson engagée, signe de liberté, portée de plus par une jeune artiste, dérange-t-elle autant? Tout simplement parce qu'Ado ne joue pas un jeu de mots. Pas d'excuses, pas de filtres et surtout pas de nuances. Juste une émotion brute qui frappe, quitte à ne pas plaire. Une prise de parole sur l'envie de briser un système qui ne laisse personne respirer. Et cette sincérité violente dans un monde artistique et dans une culture japonaise tout à fait lissée fait vraiment peur. Pourtant, Usewa n'est pas un appel, c'est plutôt un miroir. Un miroir tendu à cette société qui préfère parfois se voiler la face sur ses problèmes. Une société où on demande aux jeunes de se taire sans se préparer au jour où leur frustration explosera au grand jour. Alors oui, Usewa est un titre qui a dérangé et qui continue de déranger la société japonaise traditionnelle. Mais elle est aussi l'illustration de la liberté qu'Ado a pris en se libérant des chaînes d'un monde artistique qui l'incitait à se taire. Elle choque, divise et dérange. Et c'est exactement ce qui fait d'elle une véritable chanson engagée. Elle ouvre un débat sur les libertés de la jeunesse qui en a de plus en plus besoin. Elle rappelle également que la musique n'est pas qu'un divertissement, mais un espace qui se doit de rester libre pour la contestation et les prises de parole sur les mœurs des sociétés. Je conclurai cette chronique en vous disant que si cette chanson fait autant parler, c'est peut-être parce qu'elle touche juste. De plus, Ado, avec sa voix incroyablement puissante et son anonymat farouchement protégé, nous rappelle que l'engagement est un choix et que ce dernier n'a pas toujours besoin de grands discours. Et qu'il suffit d'un cri. Un cri qui dit stop. Un cri qui dérange, mais qui libère. Mesdames et messieurs, nous arrivons déjà à la fin de notre deuxième chronique sur Ado et sur son titre Usewa. Je vous remercie pour votre attention. Et je vous rappelle que cette chronique est toujours disponible sur la rubrique Passeurs de livres du site RGO, www.radiogrilleouverte.com. C'était Nicolas, bonne journée et à bientôt pour une nouvelle chronique avec l'équipe Passeurs de livres.

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1: Bonjour, je m'appelle Isaïs.
2: Et je m'appelle Charline.
1: Nous sommes des élèves de première au lycée Jean-Baptiste Dumas. Et aujourd'hui, sur RGO,
2: dans le cadre du Festival des passeurs de livres 2026, sur le thème des difficiles libertés,
1: nous allons vous présenter notre chronique « Liberté,

0: très contrôlée. Les manifestations sont souvent interdites et réprimées. Par exemple, lors des grandes protestations de juillet 2021, qui a rassemblé des milliers de Cubains lors d'une manifestation contre le gouvernement, suite à un manque d'alimentation et de soins, des centaines de personnes ont été arrêtées simplement pour avoir manifesté pacifiquement. Selon Amnesty International, les autorités utilisent des lois pour limiter la contestation et sanctionner les opposants. De son côté, Human Rights Watch rapporte que certains manifestants ont été condamnés à plusieurs années de prison pour des accusations comme troubles à l'ordre public ou sédition, qui sont des révoltes contre l'autorité. Les peines peuvent donc être très lourdes et les conditions de détention sont souvent critiquées. Certains anciens détenus évoquent des violences ou un manque de soins. Ainsi, à Cuba, participer à une manifestation peut entraîner des arrestations et des condamnations importantes, ce qui montre clairement un manque de liberté de réunion.
1: Enfin, pour terminer cette chronique, nous allons parler d'un pays bien connu qui ne respecte pas du tout les libertés, puisqu'il s'agit d'une dictature bien connue de tous, la Corée du Nord. Nous allons nous intéresser plus précisément à la liberté de la presse, une liberté en réalité très encadrée là-bas. Dans ce pays, tous les médias sont contrôlés par l'État. Les journalistes ne peuvent pas publier ce qu'ils veulent. Ils doivent suivre les consignes du gouvernement. Par exemple, ils n'ont pas le droit de critiquer le régime ou de donner des informations négatives. Selon Reporters sans frontières, la Corée du Nord est l'un des pays où la presse est la moins libre au monde. Les habitants n'ont quasiment pas accès à des informations venant de l'étranger, car Internet est très limité. Ceux qui essayent de partager ou consulter des informations interdites risquent de lourdes sanctions, comme la prison. D'après Amnesty International, ces restrictions servent à contrôler la population et empêcher toute opposition. Ainsi, en Corée du Nord, la liberté de la presse existe en théorie, mais dans les faits, elle est presque inexistante, car tout est surveillé et contrôlé par l'État. Pour conclure cette chronique, il nous faut nous rappeler que certaines de nos libertés, acquises de base en France, comme la liberté de réunion ou une de nos libertés fondamentales, la liberté de la presse, ne le sont pas pour autant dans d'autres pays. C'est pourquoi il est important d'en parler afin de les préserver. Merci de nous avoir écoutés. Vous pouvez retrouver cette chronique sur le site internet RGO dans la rubrique Passeurs de livres.

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Il est 13h.

0: Bonjour à tous les auditeurs, c'est Pierre-Louis, je suis étudiant aux mines d'Alès et je prends 5 minutes sur l'antenne radio RGO pour vous parler des extraordinaires pouvoirs des végétaux terrestres. En tant qu'être humain, on a souvent tendance à ne pas vraiment porter attention aux plantes qui nous entourent, mis à part lorsqu'il s'agit de se nourrir ou de se chauffer. Très peu considérées au départ, les plantes sont aujourd'hui étudiées en détail, notamment sur leurs moyens de communiquer avec leur environnement. Comme vous vous en doutez, la communication peut prendre de nombreuses formes autres que le langage verbal. Étant donné que les plantes sont immobiles, elles ont dû s'adapter et établir des stratégies pour perdurer dans leur environnement. Aujourd'hui, on sait que les plantes ont trois grands moyens d'interagir avec leur environnement. On a la communication électrique, la communication aérienne et la communication souterraine. Commençons donc par la communication électrique. Pour expliquer ce phénomène, on va prendre l'exemple de l'arabette des dames. Donc l'arabette des dames, c'est une plante commune de la famille de la moutarde. Plusieurs expériences ont montré qu'à l'image de l'acacia et du tabac, l'arabette peut se défendre face à une agression extérieure. Donc cette plante, elle est souvent utilisée dans le cadre expérimental, car elle est petite, autofertile et a un cycle de reproduction très court. C'est la première plante dont le génome a été décodé. Donc pour rappel, le génome, c'est l'ensemble des chromosomes et donc des gènes d'un individu. En 2013, une étude réalisée par des chercheurs de l'université de Lausanne a permis de mettre en lumière trois gènes responsables de la transmission d'informations au sein de la plante et du déclenchement d'une réaction de défense face à une attaque extérieure. Lorsque l'arabette des dames est attaquée par une chenille, par exemple, un signal électrique est induit par la plante elle-même sur le lieu de l'attaque. Ce signal a pu être analysé par une équipe de l'université de Nottingham. Pour pouvoir voir la propagation de ce signal dans la plante, les scientifiques ont introduit une protéine fluorescente dans la feuille agressée par la chenille. De cette manière, lorsque le signal se déplace dans la plante, la protéine fluorescente se déplace en même temps. Les chercheurs ont donc pu déterminer que le signal électrique se déplace à une vitesse de 1 mm par seconde. Lorsqu'il atteint les racines, une phytohormone est produite localement. C'est l'acide jasmonique. Donc cette hormone confère trois pouvoirs extraordinaires à l'arabette des dames. Le premier lui permet l'envoi de glucides à la feuille endommagée pour la soigner. Le deuxième induit la production de protéines dans toutes les feuilles de la plante qui, une fois ingérées par l'insecte, par exemple notre chenille dans notre cas, réduit sa capacité de digestion, ce qui diminue l'ampleur de l'attaque. Et le troisième pouvoir, c'est que cette hormone permet de générer une odeur diffusée par la plante dans son environnement pour attirer les prédateurs des insectes qui l'attaquent. Donc l'arabette des dames attire dans notre cas les prédateurs de la chenille. Donc tout comme l'animal, les plantes terrestres sont donc capables de produire une réponse électrique à un contact extérieur. Chez l'être humain, ce signal se propage entre 70 et 120 mètres par seconde. Il est donc bien moins impressionnant chez la plante, mais il est tout de même existant et permet le réveil de gènes spécialisés dans la communication et la défense de la plante. Mais la communication électrique n'est pas l'unique moyen de communication chez les plantes. Étant immobiles, les plantes émettent des composés volatiles, qui se répandent dans l'air appelés COV, C-O-V, ce qui veut dire composés organiques volatiles. Avec ces COV, on va essayer de comprendre la communication aérienne des plantes. Dans le cas des plantes terrestres, les COV leur permettent d'ajuster leur croissance, leur développement, leur défense, leur reproduction et leur cycle de vie. Ils sont présents et stockés en permanence dans toutes les parties de la plante. Il en existe des centaines et chaque végétal possède des COV spécifiques selon son génome. Donc on assiste à deux types d'émissions de ces composés volatiles. D'abord les émissions constitutives, donc les COV sont présents naturellement dans la plante en l'absence de stress et peuvent être libérés à tout moment. Et ensuite on a les émissions induites, donc elles c'est quand les COV sont produits et émis après exposition de la plante à un stress abiotique tel que le stress hydrique, thermique, lumineux ou après exposition à un stress biotique tel que les attaques de pathogènes et d'herbivores. Avec ces COV, les plantes peuvent donc interagir avec des plantes d'une même espèce, avec des insectes ou directement avec leur environnement. Pour exposer ces trois types d'interactions, on va prendre un exemple à chaque fois pour que ce soit plus clair. Dans le cas de l'interaction entre plantes d'une même espèce, les acacias sont un très bon exemple. L'acacia est un arbre d'Afrique du Sud capable d'envoyer un message d'alerte à ses semblables lorsque ses feuilles sont broutées par un animal comme une antilope ou une girafe. En cas d'attaque d'herbivore, les feuilles de l'acacia se chargent en tanins amers et toxiques pour les herbivores et émettent de l'éthylène dans l'air environnant. L'éthylène est un COV. Cette éthylène, portée par le vent, informe les autres acacias à proximité de la présence d'une menace, et ces derniers se mettent à leur tour à synthétiser des tanins dans leurs feuilles afin de se protéger de l'attaque en cours. Les herbivores ne peuvent plus manger les feuilles, et donc la forêt d'acacia est protégée. Concernant l'interaction plante-insecte, on peut prendre l'exemple de la pollinisation. L'odeur de certaines plantes provient des coves qu'elles émettent pour attirer les animaux. Cette stratégie permet à la plante de disséminer ses graines aux alentours grâce aux animaux. Par exemple, les abeilles sont attirées par certaines plantes pour leur nectar et cela est dû aux coves qu'elles émettent. En s'envolant, les abeilles dispersent le nectar et permettent la reproduction sexuée. Après les interactions plante-plante et plante-insecte, on a la dernière interaction, plante-environnement. On va prendre l'exemple du stress hydrique. Lorsque la terre manque d'eau, les arbres d'une forêt subissent un stress hydrique. Des scientifiques ont remarqué que certaines forêts, en cas de manque d'eau, produisent des coves spécifiques dans l'atmosphère. Ces coves ont la particularité de faire agglomérer autour d'eux l'humidité de l'air. Une fois agglomérées, des gouttes apparaissent et un nuage se forme au-dessus de la forêt. Les gouttes finissent par tomber et alimentent la terre en eau. On vient donc de voir deux des trois moyens de communication des plantes, qui sont, je le rappelle, la communication électrique et la communication aérienne. La dernière se situe sous nos pieds, à l'intérieur du sol. En fait, les arbres sont reliés par un vaste réseau souterrain constitué de champignons. Ces champignons peuvent relier les racines de différents arbres pour former un réseau mycorhizien. Surnommé l'Internet des arbres, les arbres utilisent ce réseau pour communiquer et pour partager des ressources. Il peut influencer la vie, la croissance, la santé et le comportement des arbres qui y sont liés. Alors comment cela fonctionne ? En fait, de nombreux types de champignons poussent sous la surface du sol où ils déploient des filaments qu'on appelle des hyphes. Ensemble, ces filaments forment un réseau appelé un mycélium. Les filaments peuvent coloniser les racines d'arbres et d'autres plantes. En fait, les champignons et les arbres vivent en symbiose. Les arbres produisent de la nourriture sous forme de sucre, par photosynthèse, et ils partagent ce sucre avec les champignons. En contrepartie, les champignons partagent avec les arbres les nutriments qu'ils tirent du sol, dont la plupart sont des phosphates et des nitrates. Ce type de symbiose est appelé symbiose mutualiste parce que les deux espèces en bénéficient. Mais on peut alors se poser la question du but de ce réseau de champignons. En fait, les arbres partagent aussi des ressources entre eux en s'en servant du réseau de champignons comme moyen de transport. Par exemple, les semis, donc c'est les jeunes plants, qui se trouvent à l'ombre, ne peuvent pas pousser très rapidement car ils tirent leur énergie de la lumière. Mais les grands arbres peuvent alors leur partager des nutriments par les hyphes des champignons à partir du moment où ils sont de la même espèce. Les racines se reconnaissent mutuellement, elles sont identifiées comme racines étrangères à l'espèce ou au contraire comme racines d'une plante parente. Et la plante peut donc choisir de faire ou non concurrence à ses voisines. On observe également ce phénomène d'entraide lorsqu'un arbre d'une forêt a été tronçonné. La souche est toujours connectée au réseau mycorhizien grâce à ses racines. Ses congénères alimentent la souche en eau et en nutriments pour la maintenir en vie. C'est pour cette raison qu'il y a souvent des nouvelles branches saines qui émergent de la souche et qui avec le temps finiront par reconstituer l'arbre coupé. Nous avons pu voir que les végétaux et notamment les plantes terrestres sont encore trop peu étudiés. Et pourtant, ces êtres immobiles ont développé au cours de leur évolution des capacités exceptionnelles pour communiquer, se défendre, se reproduire et survivre. Principalement, les plantes communiquent en leur sein par voie électrique pour provoquer l'expression de certains gènes et ainsi induire une réponse à un stress. Cette communication peut s'étendre jusqu'à leurs semblables par l'intermédiaire de racines couplées en symbiose à un réseau de champignons qui transmet l'information. On assiste donc à une entraide permanente entre plantes de même espèce. Cette coopération est appuyée par une communication aérienne omniprésente, les coves. Tout ceci mène à penser que les plantes possèdent une forme d'intelligence grâce à un génome particulier qui permet aux végétaux de perdurer depuis des millions d'années. Donc la prochaine fois que vous vous baladerez en forêt, dites-vous bien que toutes les plantes autour de vous ont conscience de votre présence et que toucher à une feuille d'un arbre, c'est toucher à la forêt entière.
1: La chronique Ramène ta science vous était présentée aujourd'hui par Pierre-Louis Daboui. On le remercie et on remercie les étudiants de l'école des mines d'Alès.

Station Terminus. 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Station Terminus. Tous les passagers sont invités à quitter la rame.

0: rappel d'urgence. Ceci afin d'éviter d'allonger ton intervention. Merci de votre compréhension.
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2: C'était un titre du groupe Krav Boka sur Radio Grille Ouverte 88.2. 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
1: 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I like meeting different people from all over the world. 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
2: Jazzine présente Caravan Memory. Une plongée dans les archives et la mémoire sonore des festivals jazz en France avec celles et ceux qui en ont écrit l'histoire.
3: No, I've stopped telling jokes now. This is the real thing. Sorry.
2: Une série conçue par Jean-Paul Gambier.
3: I know you guys know the difference, even if you don't want to acknowledge it. Here we go.
2: Une série qui débute par un hors-série, voilà qui pourra sembler quelque peu déroutant, mais disons que c'est l'occasion qui nous le dicte, en quelque sorte. Pour ce galop d'essai, ce n'est donc pas à proprement parler dans les archives des festivals que nous allons nous plonger, mais dans celles personnelles, sensibles et radiophoniques de Jean-Paul Gambier, en des circonstances tristement particulières, puisqu'il s'agit aujourd'hui de rendre hommage au musicien, compositeur, arrangeur et chef d'orchestre britannique Mike Westbrook, qui vient de nous quitter à l'âge de 90 ans, c'était le 11 avril dernier. Mr. and Mrs. Westbrook, Mike et Kate étaient les invités de Jean-Paul sur les ondes d'une radio associative montpelliéraine à la veille d'un concert à l'Opéra Comédie de Montpellier dans le cadre d'une programmation Jazz à l'Opéra. C'était en décembre 1985, figurez-vous, et au-delà du très navrant contexte qui préside à sa diffusion, admettons que cet enregistrement vieux de 41 ans, forcément émouvant à bien des égards, occupe ici sa juste place de « premier de cordée » entre guillemets dans une série que nous aurons le plaisir de vous dévoiler au fil des mois à venir. Une place première, pionnière, aux avant poste, un peu à l'image de ce que fut la trajectoire artistique de Mike Westbrook.
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0: avez sûrement reconnu une version quelque peu spéciale de Airmail Special que nous devons à Mike Westbrook sur un tout dernier album que vous venez de sortir et qui s'appelle Peer Rides.
1: Peer Rides, oui.
0: Et qui est un album qui a été sorti à l'occasion d'un spectacle de danse qui a eu lieu en Angleterre.
1: Oui, oui, nous avons fait une tournée avec cette compagnie de danse, Extempore Dance. Kate et moi, et Peter Wyman, qui joue alto saxophone, et Brian Godding, qui joue guitare et aussi synthétiseur. Avec la batterie sur cette track, c'est le synthétiseur. C'est pas un vrai batteur.
0: Je suis très heureux de vous accueillir et je tiens à vous remercier d'avoir bien voulu faire cette émission en français, un français que je sais excellent de votre part.
2: Juger après.
1: Oui.
0: Mais nous avons déjà commencé à juger, je crois. Je rappellerai quand même que ça n'est pas la première fois que vous venez dans la région de Montpellier, puisque vous avez déjà eu l'occasion de jouer à Castelnau-le-Lez, de jouer à Prades-le-Lez également, dans une formation un peu, enfin du moins à l'extérieur et dans un contexte qui était un peu inhabituel. Mais je crois que ça ne vous surprend pas spécialement. Mais je rappellerai également que vous avez joué pas très loin de Montpellier, au moins au Festival de Nîmes, et également au Festival de Vitrolles.
1: Oui, oui.
0: Et que si cette fois-ci, vous venez dans le cadre de Jazz Opéra, une série de concerts dont nous soulignons l'intérêt, ça n'est pas vraiment un hasard si c'est à l'opéra que vous passez, dans la mesure où le thème de votre tournée actuelle est Rossini. Donc un hommage de l'esprit Westbrook à la musique de Rossini. Je suis un petit peu bavard et je vous empêche de parler, mais je voudrais quand même souligner que pour la plupart des gens qui vous connaissent, il y a une expression, c'est les Westbrook. Indépendamment du couple que vous êtes, à la scène, il y a également un esprit qui se retrouve autour de vous et qui est immédiatement reconnu par les gens qui vous ont vu une fois. Alors ce que j'aimerais, dans le cadre de cette émission, c'est d'essayer un petit peu de voir un petit peu l'évolution, de comment se sont constitués les Westbrook. Je crois savoir qu'il passe par la musique de rue et les brass bands.
2: Oh, Mike a fait beaucoup de disques avant et beaucoup de groupes aussi. Mais il y a 13 ans que nous avons été ensemble. Avant, Mike a un groupe Solid Gold Cadillac, qui était un groupe électronique. Il y a 13 ans, Mike et Phil Minton et Lol Coxhill a créé pour un petit festival à Bath, en Angleterre, The Brass Band. C'était né pour jouer dans les rues, comme beaucoup des fanfares en France, dans cette période. Et j'ai joigné un petit peu après, au cours ténor, chante. Et Phil Minton, Lol, Mike et moi, et Paul Rutherford, le tromboniste, nous avons été ensemble quelques années.
1: Oui. Et puis Lol l'a quitté.
2: Il est parti.
1: Il est parti et nous avons trouvé un autre saxophoniste, Dave Chambers. Et avec ce groupe, nous avons fait le premier album du brass band.
0: Qui s'appelait?
1: For the Record.
0: Est-ce qu'on peut écouter un extrait de For the Record?
1: Oui.
0: Un extrait assez bref, mais je crois qu'il sera significatif de la musique que vous faisiez à cette époque-là.
1: Oui.

0: General Morton.
1: Oui.
2: Oui, il y a pour moi, je trouve, parce que je n'ai écouté ce disque il y a beaucoup de temps, et en écoutant en ce moment, je trouve un innocence, c'est frais, c'est... J'aime beaucoup cet esprit, parce que nous avons joué en cuivre, sans batterie, sans des choses électroniques, dans les hôpitaux, dans beaucoup de lieux où les gens ne peuvent pas aller au concert, et nous avons allé à eux.
0: Et à cette époque, c'est rare pour les musiciens modernes comme nous, Paul Rutherford, etc., des musiciens de l'avant-garde à jouer cette musique de General Morton. C'est quelque chose de nouveau.
3: Comment s'était produit le passage de la musique que vous qualifiez tout à l'heure d'électronique à cette musique de cuivre qui est d'un aspect beaucoup plus traditionnel?
0: C'était un nouveau début, c'est possible de dire ça. C'est quelque chose pour nous un nouveau. C'est un retour à les origines de la musique, l'esprit de la musique de jazz, de la roue. Sans les pieds, les électroniques. Tous les grandes choses compliquées, c'est tout simple, faire la musique, c'est un plaisir, c'est quelque chose, comme Kate a dit, c'est d'innocence.
3: Et ça correspondait beaucoup mieux à une démarche qui était celle que vous aviez donc dans les années 70, d'aller jouer auprès d'un public qui n'a pas la possibilité de se déplacer, etc., oui. Dans des endroits où le public... Et c'est-à-dire que les musiciens vont vers le public là où ils se trouvent, et en particulier dans des endroits comme vous le disiez.
0: Oui.
2: Et nous avons choisi des morceaux de jazz de la Nouvelle-Orléans, jazz moderne comme Round Midnight. Vous avez vu sur ce disque For the Record, c'est mélangé, et aussi de la musique de la guerre de les années 100, on dit ça? Oui, beaucoup
0: les marches françaises.
3: Il y avait Brigitte Bardot aussi.
2: Oui,
0: Brigitte
2: voilà.
0: Bardot. Oui. C'est quelque chose à cette époque. C'est très nouveau, cette idée. Et l'esprit de cette groupe continue maintenant avec toutes les choses. Le brass band a été le nucleus.
3: Oui, le noyau, le creuset.
0: Le noyau du big band, de tous les projets.
3: Et déjà dans ce groupe, on retrouve Phil Minton, qui est un compagnon qui va vous accompagner tout le temps. Qu'on ne va pas retrouver demain dans la salle Molière.
0: Demain, non. Mais
2: non.
3: Qui est quand même une personnalité très forte. Je veux dire, quand on dit les Westbrook, c'est vrai qu'au départ, on a surtout tendance à vous imaginer tous les trois avec Phil. Et après, l'arrivée de Chris Biscoe aussi a fait légèrement varier cette géométrie. Mais il y a un noyau dans le noyau, je crois, encore. Et c'est vrai qu'avec cette formation, vous n'étiez pas encore venu sur le continent, vous n'aviez pas encore traversé la Manche. Vous êtes venu déjà en France à cette époque-là.
2: Cette période For the Record, oh oui, bien sûr, nous avons été à Sigma,
3: à
2: Bordeaux. Quelle année?
0: Well, nous avons tourné beaucoup de fois en France avec le brass band, mais avant, petit peu, les festivals de théâtre à
2: Annecy.
0: Aix, et nous avons fait un
2: tournée. Aix au Saltimbanque.
0: Et Sigma, oui. Puis nous avons rencontré Corinne Léonet, notre manager en France. Et
3: ça a pris une autre envergure.
0: Oui, et la Mame Chicago et le Blake. Et beaucoup de tournées en France. Oui.
2: Peut-être la première fois que nous et vous avons été ensemble, c'était à Angoulême, quand nous avons joué Mame Chicago.
3: Oui.
2: C'était pour nous un grand moment de nos vies, parce que nous avons joué Mama Chicago au Angoulême, un festival très très fort. C'était un surpris parce que tout le monde était très très sympa Mama Chicago. C'était une grande nuit.
3: Je crois que le public avait pris pied complètement dans la musique.
2: Oui.
3: Enfin, je pense que toute cette tournée, parce que je n'ai pas vu votre concert qu'à Angoulême, puisque je l'avais vu à Angoulême la veille ou l'avant-veille du concert organisé à Toulouse dont je m'occupais. Voilà. Aussi bien à Angoulême qu'à Toulouse, et que je crois partout où vous avez joué, je crois qu'il y avait un moment privilégié autour du spectacle que vous aviez monté à cette époque-là. Je me souviens à Toulouse avoir assisté au départ des gens de la salle, et je les ai vus sortir les uns après les autres avec un sourire absolument radieux. Et les gens sortaient de ce spectacle complètement gorgés de musique et de bonheur. Un extrait, non pas du disque Mama Chicago, mais d'un disque qui vient de sortir tout récemment sur la marque At Heart, et où on retrouve... Parce que je crois que chez vous, il y a aussi toute une fidélité à certains morceaux qu'on retrouve régulièrement. On va écouter La Complainte du Titanic, qu'on avait découvert au moment de Mama Chicago en version originale, et qu'actuellement, on retrouve en version française.
0: Oui.
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0: Il y a toute une partie de votre charme qui se trouve là à travers un enregistrement en public, parce que je crois que autant sur disque qu'en public, il y a des dimensions nouvelles qui apparaissent, et que ces spectacles, en particulier Mama Chicago, étaient indispensables à voir en public. Ce qui est important aussi dans votre musique, on a vu qu'il y avait un passage, on a vu déjà deux stades, c'était une musique d'avant le brass band et puis le brass band. Et puis le brass band a touché à des domaines différents, la musique de rue, mais également un petit peu le cabaret à travers Mama Chicago. Et puis également la poésie, avec l'introduction dans vos spectacles, dans vos compositions, de thèmes qui ont été composés autour de poèmes qui viennent des quatre coins de l'Europe, l'Espagne avec Lorca, la France avec Éluard, l'Italie. Ça a donné une dimension nouvelle à votre musique. Comment c'est venu là encore ?
1: Quand nous avons commencé avec la brass band, nous avons, Phil Minton et moi, nous avons chanté en anglais. Parce que nous sommes très dédiés à la musique de jazz qui était créée en Amérique, les États-Unis. Mais nous avons trouvé en tournée beaucoup des semaines chaque année en tournée que c'était très important à communiquer avec les gens de la pays où nous jouons dans leur langue. Parce que ça ne suffit pas à chanter dans cette langue de Mid-Atlantic, on dit, en anglais, avec un peu d'un accent américain. Ce n'est pas bon, parce que nous sommes européens. Nous disons merci à la musique, les origines de la musique, mais c'était très important à trouver une nouvelle route. Et c'était pour ça, Mike et moi, et le brass band et tout le grand orchestre, nous avons présenté le cortège avec de la poésie de chaque pays où nous jouons dans la langue originale. En Finlande, Allemagne, la France, qu'est-ce que vous avez dit, Italie, en Espagne. Et Phil Minton et moi, nous avons appris les chansons dans la langue originale.
2: Nous avons pendant les années 60, moi, 70,
1: oui.
2: Les années, un expériment avec Henry Cow. Oui. Nous avons formé l'orchestra. Et un petit peu comme l'orchestre, mais une collaboration avec Henry Cow. Mais le cortège, c'est un nouveau orchestre avec des musiciens anglais, mais c'est comme le brass band avec des autres choses.
0: D'accord.
2: Pas seulement un trompette, quatre trompettes, avec tuba, des choses électroniques, mais deux musiciens de Henry Cow, Georgie Bourne au violoncelle et Lindsay Cooper au bassoon, fagot, I think you call it, un nouveau orchestre pour le cortège.
0: Alors le cortège, on va le découvrir, vous allez le découvrir, puisque je vais vous faire écouter un extrait d'un enregistrement que vous ne connaissez pas, et qui a été enregistré le vendredi 13 juillet 1984 au Festival de Jazz de Vitrolles, et c'est un extrait d'un morceau dont on parlera sûrement juste après.

0: C'était donc enregistré à Vitrolles, un extrait du cortège, avec, je pense, un solo de clarinette de Phil Todd.
1: Phil Todd, oui.
0: Le nom du morceau qu'on vient d'écouter,
1: c'est... Ça s'appelle The Urm Estuary. Urm, c'est le nom d'une rivière en Angleterre, dans le sud-ouest.
0: Et là, je crois qu'on a pu apprécier le talent d'arrangement autour des instruments du cortège qui est basé sur ce travail assez magnifique que vous menez. Un extrait qu'on pourrait rattacher à un travail d'Ellington sur les suites et qu'on peut reconnaître très très présent dans la musique du cortège qui sait aussi jouer de la personnalité de Kate et de Phil sur les instants vocaux avec les différents poèmes. Bref, une formation passionnante qu'il ne doit pas être très facile de faire tourner compte tenu de l'intendance, quoi, des problèmes pour réunir tous ces musiciens et de trouver des endroits où jouer. Est-ce que c'est cette raison qui vous a, par la suite, amené à créer le Little Westbrook Music, qui est une formule qui, là, est beaucoup plus facile à déplacer?
1: C'est un pas, oui, de la raison, mais autre... aussi, c'est important pour nous trouver les formes pour jouer les morceaux personnels de Kate et moi, les chansons et les morceaux que nous avons écrits dans une forme plus intime, plus immédiate. Le trio, c'est la miniature de l'orchestre, c'est le même esprit, mais c'est aussi très fort. Mais c'est avec le minimum des forces, mais une musique très fort.
2: C'est intéressant parce que Mike a écrit un arrangement de Lenny Dor, par exemple. Oui. Qui est dans le cortège pour 16 musiciens et toutes les forces de cet arrangement, quelques voix. Et en trio, nous avons seulement le baryton saxophone de Chris Biscoe, Mike au piano et moi, voix et cor ténor. Et avec ça, Mike était, je ne sais pas qu'est-ce qu'on dit en français, challenged.
0: Oui, c'est une compétition avec lui-même. Ouais.
2: Et il a trouvé une grande solution avec les trois. La force, c'est énorme, je trouve.
1: Peut-être que c'est lucky, aussi.
2: On a de la chance.
1: Que ce n'est pas possible de trouver tout le temps avec l'orchestre. Parce qu'on a été... obligé à trouver des autres formations. Et avec le trio, avec Pierre Rides et avec Le Rossini, c'est toujours une instrumentation différente avec des problèmes, mais on a trouvé la solution, on a trouvé que c'est possible de faire la musique avec toutes ces compositions, ces combinations unusuals.
0: Inhabituelles.
1: C'est rare pour nous maintenant faire un concert avec le rhythm section du jazz conventionnel, avec le contrebasse, la batterie, le piano, etc. C'est rare. C'est toujours une autre solution. C'est intéressant.
0: Alors le trio, le Little Westbrook Music, on va le retrouver à l'instant avec l'égalité des sexes. Ah.

Maintenant, je crois qu'il faudrait passer, puisque nous approchons de l'heure fatidique, à votre venue à Montpellier et au dernier spectacle que vous proposez, que vous venez tout juste de présenter au Festival de Jazz de Paris, et qui est un hommage à Rossini. Oui. Alors, comment vous est venue l'idée de Rossini?

0: festival, c'était William Tell, les héros suisses. Et Kate dit peut-être c'est une bonne idée faire quelque chose avec la musique de Rossini, la célèbre ouverture de William Tell. Et nous avons acheté le disque et les partitions et écouté cette musique. C'est très intéressant, c'est bien construit, c'est un véhicule parfait pour le jazz, c'est rythmique, c'est plein belles mélodies, etc. Et nous avons devenu très intéressés dans cette musique de Rossini. Nous avons lu des biographies de Rossini, écouté des opéras. Et peu à peu, on a créé cet spectacle, Westbrook Rossini, avec des morceaux de Barber of Seville, Il Barbieri di Siviglia, Otello, La Pie Voleuse, et, of course, William Tell. Et nous avons créé pour cette tournée en France, en Suisse et Allemagne un nouveau formation avec des musiciens très intéressants, des amis, des vieux amis, Lindsay Cooper au sopranino saxophone, bien connu en France, et tromboniste Paul Neiman, qui a joué sur cet enregistrement de Vitrolles au trombone, et des nouveaux jeunes musiciens, Peter Wyman au alto saxophone, Peter Fairclough à la batterie, et Andy Grappi au tuba. C'est sept musiciens avec Kate et moi aussi.
1: Et je pense que c'est aussi l'occasion pour vous d'introduire votre note d'humour à travers la musique de Rossini. Je pense que comme dans les spectacles précédents, peut-être moins avec le cortège, mais en tout cas avec le brass band, il y avait tout un aspect de mise en scène qui était très important, et que là vous avez pu donner libre cours à votre imagination qui s'est souvent débordée.
2: Oui. Vous trouverez demain soir beaucoup de surprises.
1: Alors demain soir c'est Salle Molière, oui. À Montpellier, juste derrière le théâtre, et c'est à 21h je pense, dans le cadre de Jazz Opéra.
0: Merci.
1: Et donc le spectacle Rossini de la famille Westbrook.
2: D'accord.
1: Moi, je vous apporte une petite surprise que j'ai aimablement empruntée à une radio concurrente, mais c'était le seul moyen d'avoir un enregistrement en public de ce spectacle. C'est un extrait du spectacle que vous venez tout juste de donner à Paris la semaine dernière.
2: Oui.
1: Un enregistrement en public, évidemment, de l'ouverture de Guillaume Tell.

0: Quand je parlais d'humour tout à l'heure, je crois que je ne me trompais pas. En tout cas, la relecture que vous faites de Rossini doit peut-être perturber Rossini dans sa tombe, je ne sais pas.
1: Oh, il est plein de joie, c'est sûr, en ciel.
0: Mais je suis sûr qu'il avait de l'humour lui aussi. Mais oui. je brûle d'impatience de découvrir Le Barbier de Séville, revu par les mêmes musiciens, le même regard, la même oreille.
1: Il y a un esprit sur la scène très très sympa. Nous sommes bien contents, Mike et moi. C'est formidable pour nous.
0: Et je crois savoir que le public à Paris, en tout cas, est entré de plein pied dans cette histoire.
1: Oui.
0: Tout à l'heure, on a vu que, donc je rappelle, demain soir, salle Molière à Montpellier, donc le spectacle Rossini, qui, contrairement à ce que je disais tout à l'heure, commence sûrement à 20h30. De toute façon, venez à 20h30.
1: Oui.
0: Et vous n'en perdrez pas une miette, je crois. On a vu tout à l'heure, et on approche de la fin de l'émission, que quelquefois, des projets comme celui de Rossini mettent un certain temps avant de voir le jour. Est-ce que d'ores et déjà, dans votre recherche, il y a des projets dont on sait que d'ici un an, deux ans, ils vont voir le jour?
2: Well, il y a un projet pour l'année prochaine, mai, à Amiens, la maison de la culture, très intéressant, avec l'orchestre régional de Picardie. C'est un orchestre classique, le Sinfonietta, avec les 21 musiciens, les cordes et les woodwind.
0: La section avant, oui.
2: Oui, avant, et avec aussi Kate et moi, les musiciens de l'orchestre, c'est pas fixé à ce moment, les jazz musiciens, mais c'est une rencontre très intéressante entre les musiciens classiques et les musiciens de jazz. Et je travaille à ce moment sur le score, le musical. L'écriture, oui. Pendant cette tournée, si c'est possible, je peux trouver un piano, mais je travaille encore. Sinon, dans l'hôtel, je travaille avec un petit keyboard.
0: Oui, électronique.
2: Ce n'est pas un bon son, mais nous allons à Amiens au fin de cette tournée, enfin début de décembre, pour deux choses. Une exposition des peintures par Kate aux maisons de Amiens,
0: la culture, oui.
2: À Amiens, et aussi des répétitions avec le Sinfonietta, une semaine historique pour nous. Oui.
0: Donc peut-être qu'on aura l'occasion de retrouver cette formation à l'Opéra de Montpellier.
1: J'espère.
0: En tout cas, je crois que l'heure arrive pour nous séparer. Je souligne encore une fois le bonheur que ça a été de vous accueillir à ce micro. Celui de vous retrouver demain sur la scène de Jazz Opéra. Et puis maintenant, je crois que l'heure du pot-au-feu arrive. Nous allons retrouver Nicole, qu'on aura l'occasion de...
1: Nous arriverons, Nicole.
0: Et je crois qu'on aura l'occasion, Nicole, de la retrouver pour la présentation de tout le cycle Jazz Opéra de cette année, que vous ouvrez en fanfare avec Rossini. Merci encore, Kate et Mike.
1: Merci à vous.
0: À demain soir, donc, à la salle Molière, et à très bientôt sur d'autres scènes, avec tout le bonheur sur vos projets.
1: Merci Jean-Paul.

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Entretien réalisé le 6 décembre 1985 par Jean-Paul Gambier, lequel tient à adresser ses pensées à Kate Westbrook et à saluer la mémoire de deux autres personnes citées dans cet entretien, Corinne Léonet, agent des Westbrook, et Nicole Rollin, alors en charge de la programmation Jazz à l'Opéra à Montpellier. Caravan Memory est une production jazzine conçue par Jean-Paul Gambier. Montage et présentation Manuel Plaza, musique additionnelle John Zorn, Bill Frisell, George Lewis et Guillaume Séguron. À bientôt.

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1: Bonjour à toutes et à tous, vous êtes à l'écoute de Radio Grille Ouverte 88.2 et voici notre agenda. Ce week-end, jusqu'à dimanche, le festival d'art de la rue en circuit court, le Clapolocos, revient à Aubenas. Le service culturel et le pôle de cohésion sociale de la ville d'Aubenas réunissent à nouveau des artistes et associations culturelles du territoire pour 3 jours de spectacles gratuits. Chaque journée sera l'occasion de découvrir ou redécouvrir un quartier de la ville avec des spectacles burlesques, acrobatiques, poétiques ou musicaux qui vous attendent tout au long de ce week-end, avec également quelques ateliers de création artistique, des fanfares et même un spectacle de magie. Il y en aura pour tous les âges et tous les goûts. Vous trouverez toutes les infos sur le site de la ville d'Aubenas. Le festival d'art de la rue en circuit court, le Clapolocos, s'installe dans les rues d'Aubenas, c'est ce week-end. Ce soir, à La Grand Combe, à la brasserie La Frénétique. Soirée de soutien pour la Purple Factory. Retrouvez à partir de 18h des lives avec Pélo FTR, Bronstache et Queen Regina. La soirée débute à 18h, l'entrée est à prix libre. Fermeture des portes vers 1h, sur place retrouvez buvette et restauration avec des pizzas. Alors rendez-vous ce soir à la brasserie La Frénétique à partir de 18h pour la soirée de soutien à la Purple Factory. C'est à La Grand Combe. Autre info, demain, samedi 30 mai, le syndicat AB16 organise la 3e édition de la 16 au fil de l'eau à la base Cap Canoë de Saint-Ambroise. Fort du succès des années précédentes, cette journée placée sous le signe de la découverte des milieux aquatiques est reconduite. De nombreux stands et ateliers attendent petits et grands afin d'apprendre, de comprendre et de s'amuser avec les rivières et autres cours d'eau. Des ateliers initiation pêche, découverte de la faune aquatique et de la poésie, une grande fresque participative ou encore de la vannerie sauvage avec des animateurs nature en libre accès de 10h à 17h. De 10h à 15h pour les plus motivés, des descentes en canoë entre Saint-Ambroise et Saint-Denis sont organisées. Au milieu de ces descentes, des ateliers découvertes sur les castors ainsi que sur les oiseaux des bords de Cèze permettront aux participants de se reposer tout en apprenant des choses. L'inscription est obligatoire pour le canoë, toute la journée est entièrement gratuite. Le syndicat AB16 organise la 3e édition de la 16 au fil de l'eau. C'est demain de 10h à 17h à la base Cap Canoë de Saint-Ambroise. Toujours demain, samedi 30 mai, la ferme de l'Abbé Gude et Roule Marcel vous convient à Broken Heart, les nocturnes de l'Abbé Gude, comme tous les derniers samedis du mois. Retrouvez sur place un petit marché de créateurs, un espace jeu dédié aux enfants, un coin spécial brancante, un live acoustique à partir de 18h et un concert sur la nouvelle scène à partir de 21h. Pour cette 2e édition, ils ont le plaisir de recevoir un groupe de blues rock local, Impact, originaire du Gard, et un duo acoustique vancéen, un piaf sur la corde. Profitez également sur place des flash tattoos. Entrée libre et gratuite, ouverture des portes à partir de 17h, concert au chapeau pour soutenir les artistes, et pas de carte bleue sur place, chèque ou espèce accepté. La ferme de l'Abbé Gude et Roule Marcel vous convient à Broken Heart, les nocturnes de l'Abbé Gude, comme tous les derniers samedis du mois, c'est ce samedi à partir de 17h. Autre info, toujours demain, samedi 30 mai, la commune de Saint-Hilaire-de-Bretmas organise sa première fête du vélo à la salle Louis-Benoît en partenariat avec les associations Cyclo-Évasion et Partageons la route en Cévennes. C'est gratuit et ouvert à tous et cet événement proposera une journée conviviale autour du vélo avec plusieurs temps forts pour le public. Des défilés, des essais de vélo électrique, des animations et parcours ludiques, des balades à vélo accompagnées et une remise de l'eau en fin de journée. Plus d'infos sur le site de la ville de Saint-Hilaire-de-Bretmas. Venez pédaler ou assister à la première édition de la fête du vélo de Saint-Hilaire. C'est à la salle Louis-Benoît, c'est demain à partir de 10h30 à Saint-Hilaire-de-Bretmas. 17h passées de quelques minutes, tout de suite le dernier épisode de la série de podcast du Biome au Vivant. Une série réalisé par Aurélie Aroutchounian, à retrouver en podcast sur notre site internet www.radiogrillouverte.com. À 18h, vous retrouverez un autre agenda et l'air du temps. On vous souhaite une bonne écoute et une bonne fin de journée à toutes et à tous.
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3: Tu fais dodo ici quand même.
4: Bivouac, ouais. Allez hop.
5: On n'avait pas dit bivouac.
4: C'est un bivouac ou quoi?
6: Je me sens à l'aise. Je me sens à l'aise, j'ai le droit.
7: Il n'y a pas de problème.
6: C'est mon nouveau chez moi.
8: Ça m'angoisse.
9: Je sais pas ce que c'est et du coup je pense que c'est ça qui m'angoisse. Parce que je sais pas ce que c'est comme bête. Je me suis imaginée en train de marcher et tout. J'aurais couru, c'est sûr. Trop peur.
10: On entend donc des choses. Et comme on ne les voit pas, notre imaginaire va commencer à... à faire plein de choses.
11: Tout à fait, Madame la Corneille.
10: Et le pire, c'est que voilà, la nuit, il peut y avoir des bruits qui peuvent être un peu anxiogènes, disons. La Corneille, c'est plutôt diurne, mais elle fait partie de ces bruits qui sont un petit peu anxiogènes, qui sont très graves.
11: On dirait quelqu'un qui crie, mais tu vois rien. Dans une ruelle, t'entends...
12: Je pense que je me fais pipi dessus.
10: Et le temps, tout le temps.
12: Mais c'est qui, c'est... Hitchcock qui a fait un truc sur les oiseaux.
11: Oui.
12: Il a tout compris, lui.
11: C'est vrai.
10: Malheureusement, ça leur fait beaucoup de mal à ces pauvres oiseaux.
13: On dirait un corbeau un peu.
10: Ça crie. Mais en fait,
11: c'est la même famille.
10: Tu n'as pas faux. Ouais, ça est la famille des corvidés.
14: Une main que nous sommes. Nous ne pouvons vivre la nuit parce qu'on n'y voit pas et que ça nous fait peur. Mm-hmm. Et du coup, des animaux qui vivent la nuit.
15: On ne les comprend pas.
10: Bon, de façon générale, on a quand même beaucoup d'animaux qui sont plutôt crépusculaires. Donc ils sont qui ont commencé à sortir déjà un petit moment.
13: Mais peut-être ils sont peureux, non? Autant je dis une bêtise, mais... Parce que quand ça commence à être le crépuscule, il y a moins de mouvement.
10: Oui. Oui, oui. Non, mais c'est exactement ça. C'est pour ça qu'ils sont devenus plus crépusculaires nocturnes. C'est que la journée, ils ont peur de l'humain. Ils sont chassés, il y a du bruit, du mouvement. Alors que le soir, il y en a beaucoup moins.
13: Ouais.
11: Donc c'est des espèces chez qui on a... On a créé du stress.
10: Ouais.
11: C'est horrible.
10: Les corneilles, quand elles vont se coucher, donc elles font du bruit.
11: C'est vrai. Quand elles vont se coucher.
12: Mais que quand ils vont se coucher.
11: Oui, des fois ils crient pour autre chose.
6: Je vais dormir.
11: C'est le seul moment où ils parlent dans la journée.
13: On est sur la voie de devenir des femmes de la nature, mais on n'y est pas encore tout à fait.
16: Non, c'est

0: ça m'a ramené en vacances. Quand
1: moi, je trouve qu'il y a plus de sons que les autres fois où on l'a fait.
0: Ouais. Entre... Il y a plein d'oiseaux.
1: Ouais, les différents oiseaux.
0: Ouais.
1: Les petits bourdonnements. Ouais. Les petits bruits de petits... Je sais pas ce qui fait du bruit.
2: Mais j'ai l'impression qu'il y a des... C'est pas des cigales, c'est des criquets.
3: Oui, on dirait.
2: Ouais.
0: Je me rappelle que je faisais du camping chez une copine quand j'étais ado. Et elle avait une mare. Et je me rappelle que l'été, quand on plantait la tente et tout, toute la nuit, il faisait du bruit. Parce que c'était sûrement la saison des amours. Ouais. Horrible. Mais que la nuit. Et le jour, tu les entends pas.
1: C'était affreux. Chez mes grands-parents, c'est pareil. Ma chambre, elle est à côté d'une mare. Mm. C'est l'enfer pour dormir.
0: C'est l'enfer. Mm. Mais ouais. Je fais très bien la grenouille. Je pouvais communiquer avec eux et tout.
3: Tu peux la refaire.
1: Ah oui, c'est vrai qu'elle a un don pour faire la grenouille.
2: Parce que quand j'étais toute petite, on avait une mare. J'avais moins de 3 ans. Et on avait des grenouilles. Communiquer avec elle. Bon, après, moi, je m'en souviens pas. Mon père, il me l'a dit. Et je sais absolument pas comment j'ai appris à faire ça et comment je me souviens comment faire.
1: Je suis une chouette.
0: Il boit. Ah, pardon, c'est trop fun, la nature.
2: Je suis
0: en train de manger toutes les chips. Prends-les.
2: Quand j'étais petite, il y avait une hulotte qui venait chanter sous mes fenêtres. Il y a beaucoup de rapports à l'enfance, en fait, avec la nuit.
3: Oui.
2: C'est vrai, hein, je fais que parler de quand j'étais petite.
3: Bah parce que tu sais, c'est les peurs que t'as quand t'es enfant, de faire les cauchemars, les monstres sous le lit et tout.
2: Mais même les rêves, en fait, ça fait partie de la nuit.
3: Mm-hmm.
2: C'est pas que les cauchemars.
3: Oui, c'est vrai.
0: Les grenouilles et les crapauds, c'est la même chose. Alors, vous en avez beaucoup parlé. Mais en fait, c'est comme chez les oiseaux. Chaque grenouille, chaque crapaud a son chant et on peut reconnaître qui chante en fonction de...
2: C'est vrai. Mmh. Ils ont un cri aussi.
0: On est plus sur du chant chez eux.
2: On appelle ça du chant.
0: Celle que vous entendez le plus souvent et celle que tu refais, c'est plutôt le complexe des grenouilles rieuses qui rient un peu. Et quand on sort de ces endroits-là, en fait, il y en a plein d'autres qui font des choses très sympas. Il y a un crapaud qui ressemble justement à un hibou.
2: Ah ouais.
0: Qui fait un cri d'un hibou et il y a un crapaud qui fait un peu ça, il y en a un qui fait un peu du bruit de boules de pétanque qui s'entrechoquent.
2: Enfin, ah ouais.
0: Pareil, il y a une diversité de sons folles.
4: Ouais, mais c'est mime, c'est un escargot, une limace, ça me dégoûte. Je me rappelle quand on allait chercher les champignons quand j'étais petite, il y en avait partout.
2: Les oranges du coup, les oranges rouges.
4: Ouais, j'hurlais à chaque fois qu'il y en avait une.
2: Il y en a des jolies, il y en a qui sont léopards.
1: Ouais. Mais elles sont énormes.
2: Elles sont énormes.
4: Même si elles me dégoûtent, ça me faisait mal au cœur de les écraser. Parce que je faisais jamais exprès.
1: Les écraser.
4: Mais je faisais pas exprès.
3: Les étoiles.
1: Une fois, j'avais vu un truc super stylé. J'étais allée... on avait un coin où c'était notre QG avec des copains et on regardait les étoiles dans la forêt. Et on a vu le...
4: Sympa.
1: Bah écoute,
4: la petite secte,
1: on aimait bien aller regarder les étoiles.
4: Ça marche.
1: Et il y avait eu le lancement des satellites de je sais plus qui là. C'est 6 qui se suivaient sur toute une ligne droite. Et tu sais, bah nous on était en mode ouais, qu'est-ce que c'est ça, dinguerie. Et tout du coup on allait sur internet et on a compris.
2: Météorite.
1: Ah, mais non, c'est des aliens.
2: Après il y en a vraiment des mignonnes, je peux vous montrer par exemple. L'oreillard. Non, c'est dans, on dirait un lapin.
1: Exactement. Et ça, on l'a en France?
2: Oui, même dans le Gard. Tout ça, c'est dans le Gard.
1: Je peux te dire. Ah ouais, là, moi, jamais celle-là.
2: Eh ben, de toute façon, générale, on les voit voler, donc on les voit pas très
1: oui,
2: bien.
1: Oui, c'est vrai.
2: Attendez.
1: Je vais me passionner pour la chauve-souris, là, je le sais.
2: On va pas partir, sinon je vais pas m'arrêter.
0: Je me suis calmée direct.
2: Ah, là. Chauve-souris. Derrière vous. On a les premières.
1: C'est le son qu'elles produisent ou c'est le son de leurs ailes?
2: C'est le son de qu'elles produisent, c'est leur cri.
1: Incroyable.
2: En son audible.
0: Oh, il est là, il est là.
2: Et ça ressemble un peu plus à ce qu'on a entendu. Et d'ailleurs, ça nous passe au-dessus, on va peut-être leur entendre.
1: C'est fou.
2: Ah, c'est incroyable. On dirait vraiment qu'elle joue de la batterie.
1: Ouais.
2: Incroyable. Je crois qu'il y en a une autre. C'est
5: Mais du coup, elles le font avec leur bouche. Ça veut dire, si on les observe pendant qu'elles volent, elles bougent leur bouche pour produire le son.
0: Je sais pas dire si elles bougent totalement leur bouche. Et en plus, il y en a qui peuvent émettre avec leur museau.
5: Ok.
0: Donc c'est pas comment directement.
5: Ouais.
4: C'est fascinant.
5: Ouais, c'est incroyable.
0: J'avais pris de quoi noter.
4: J'ai rien noté. Je suis très triste.
3: On voit tellement plus d'étoiles que tout.
4: On en voit plus que tout à l'heure.
0: On la voit bien, la grande ours.
6: Voilà, ce qui peut faire peur aussi la nuit, là on n'a pas trop vécu, c'est dommage, ça aurait été intéressant, c'est les craquements. Parce que oui, ces animaux se déplacent.
4: Oui.
6: Et comme on a perdu la vue, on ne sait pas qui se déplace. Et on entend juste des craquements et donc tout de suite l'imaginaire prend le dessus, le craquement.
4: Ouais.
6: Un loup-garou, un vampire.
4: Il y a beaucoup de choses qui me traumatisent en fait dans ma vie, non ? Je me rends compte.
0: Ce qui m'a émerveillée, c'est les étoiles.
4: On n'a plus l'occasion de regarder.
3: Les étoiles, elles sont très belles.
4: Et à la rapidité en même temps, à la douceur avec laquelle est tombée la nuit.
5: Ouais.
4: On s'en est même pas rendu compte en fait.
3: C'est fou parce qu'on pourrait croire qu'on les voit scintiller.
0: Ouais. Grave.
4: C'est vrai que ça fait. Ça scintille, hein, littéralement.
3: Ouais. Enfin, surtout celles là-bas, en bas, je les vois beaucoup clignoter.
4: Clignoter.
3: C'est vrai.
4: Là, toi, on appelle de phare.
3: Je crois bien.
4: Moi, j'ai absolument pas envie d'aller vivre sur une autre planète. Mais je pense que je le connaîtrai pas.
3: En mourant, oui.
4: Je pense. 100%. Mais si demain on me dit vas-y, on va vivre sur Mars ici, ça craint. Bah moi, je crains ici. Il y a pas de problème. C'est comme le croque-mitaine. Moi, je capitule. Il y a pas de souci.
0: Juste rester dans la nuit. Alors, comment vous ressentez ce moment sans parler ?
3: Déjà, il est plus calme que tout à l'heure.
4: Ouais, j'ai l'impression que ça m'a familiarisé avec la nuit.
3: Je trouvais qu'on n'entendait presque plus rien, sauf des petits insectes.
4: Ouais.
3: Je pense que j'aurais le bruit du coupon.
4: Ouais, ça fait...
3: Ouais.
2: Je me suis demandé ce que c'était, mais ça m'a pas angoissé.
3: J'ai entendu des petits trucs craquer, je crois. Ouais.
2: Je suis trop contente de cette expérience.
3: Ouais, franchement.
4: Je me suis rendu compte que finalement, la nuit n'était pas si stressante. Il suffit d'être bien entourée et bien informée, je pense.
5: Ouais, en fait, c'est ça, c'est l'information qui rassure. Mais c'est comme tout, tu vois, on disait que la nuit, elle fait peur parce qu'on la connaît pas. Donc là, d'avoir été dedans et d'avoir compris quels sont, fait quoi, pourquoi.
4: On y était en douceur, je trouve. Parce que j'avais pas spécialement envie d'apprendre à la connaître non plus, tu vois. Et finalement, ça va.
5: C'est sûr.
4: Elle a l'air sympa.
5: Bah, surtout comme ça, là.
4: Ouais, c'est paisible, en fait.
5: Tout calme sous les étoiles.
4: Ça fait du bien, en fait. En fait, je sais pas pourquoi je fais pas ça plus souvent.
5: Ouais, ça me fait du bien. On ira faire ça.
4: Puis de se recentrer. Ouais, le bruit et l'agitation de la journée, il n'y a plus aucun sens, là, tout de suite.
2: On a évoqué plein de sujets et les portes elles sont fermées et ça me fait penser à tous les sujets qu'on a évoqués dont on connaît à rien et on était là et peut-être que si et peut-être que truc et ça et truc et je sais pas du coup ça me parle de tous les trucs dont on a parlé où c'était juste des choses qu'on imaginait et on savait pas en fait comment ça allait se passer, genre par exemple la nuit, t'as dit jamais de la vie j'irai dans la nuit et tout alors qu'en fait ouais, quand on est sorti ah oh, c'était trop bien et tout, tu vois, pour moi c'était une porte fermée qu'on a regardée, là je vais pas derrière.
6: Mon ressenti a posteriori de cette initiation. Alors je vais pas dire que je suis une meuf de la nature, hein. Demain je vais pas aller vivre au milieu de la jungle. Mais déjà il y a une familiarité. Je m'en suis rendu compte là en me baladant à la campagne. Bon j'étais pas toute seule, mais la nuit. Il y a déjà, voilà, je suis en terrain plus familier, plus connu qu'avant l'initiation. Donc c'est quand même quelque chose de formidable. Parce que la nuit, notamment en forêt, c'était quelque chose qui m'angoissait beaucoup. Et là, bon, je n'irai pas jusqu'à dire que j'étais hyper sereine. Mais déjà, j'étais pas angoissée. J'écoutais, j'étais à l'écoute. Et déjà, mon cœur était ouvert. Quelque chose qui, il y a quelques mois, n'était pas du tout le cas. Donc très positif. Après, je pense que c'est quelque chose qui va me suivre sur la durée. J'aimerais bien même continuer cette expérimentation de la nature. Pourquoi pas? Mais en tout cas, c'est quelque chose qui m'a énormément servi. Là, je le ressens maintenant quand je vois le chemin qu'on a fait, hein, finalement. Et j'espère que ça va se retranscrire dans ma façon d'habiter, ma façon de vivre, que ce soit au sein de la nature ou même tout court, en fait. Je pense que elle nous quitte jamais, et que même dans notre façon d'habiter la ville, voilà, de manière citadine, on peut toujours intégrer cette responsabilité écologique, puisque la nature c'est ça aussi, c'est prendre soin de notre planète. Voilà, j'espère que c'est un bon bilan. En tout cas oui, aujourd'hui je suis plus à même d'habiter la nature que d'habiter à côté de la nature. Parce que vraiment au début de cette initiation, avant même du coup qu'on fasse ces initiations, j'avais vraiment cette impression que la nature était extérieure à moi. Bon, je dis pas encore une fois qu'aujourd'hui elle est complètement liée à moi, mais déjà voilà, je me sens beaucoup plus familière avec elle, j'ai beaucoup plus d'affinité, j'ai l'impression de mieux la connaître et du coup de me sentir plus à l'aise. Et est-ce que c'était pas le but? Je suis très contente de ça.
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Bonjour à toutes et à tous, vous êtes à l'écoute de Radio Grille Ouverte 88.2 et voici notre agenda. Ce week-end, jusqu'à dimanche, le festival d'art de la rue en circuit court, le Clapolocos, revient à Aubenas. Le service culturel et le pôle de cohésion sociale de la ville d'Aubenas réunissent à nouveau des artistes et associations culturelles du territoire pour 3 jours de spectacles gratuits. Chaque journée sera l'occasion de découvrir ou redécouvrir un quartier de la ville avec des spectacles burlesques, acrobatiques, poétiques ou musicaux qui vous attendent tout au long de ce week-end, avec également quelques ateliers de création artistique, des fanfares et même un spectacle de magie. Il y en aura pour tous les âges et tous les goûts. Vous trouverez toutes les infos sur le site de la ville d'Aubenas. Le festival d'art de la rue en circuit court, le Clapolocos, s'installe dans les rues d'Aubenas, c'est ce week-end. Ce soir, à La Grand Combe, à la brasserie La Frénétique. Soirée de soutien pour la Purple Factory. Retrouvez à partir de 18h des lives avec Pélo FTR, Bronstache et Queen Regina. La soirée débute à 18h, l'entrée est à prix libre. Fermeture des portes vers 1h, sur place retrouvez buvette et restauration avec des pizzas. Alors rendez-vous ce soir à la brasserie La Frénétique à partir de 18h pour la soirée de soutien à la Purple Factory. C'est à La Grand Combe. Autre info, demain, samedi 30 mai, le syndicat AB16 organise la 3e édition de la 16 au fil de l'eau à la base Cap Canoë de Saint-Ambroix. Fort du succès des années précédentes, cette journée placée sous le signe de la découverte des milieux aquatiques est reconduite. De nombreux stands et ateliers attendent petits et grands afin d'apprendre, de comprendre et de s'amuser avec les rivières et autres cours d'eau. Des ateliers initiation pêche, découverte de la faune aquatique et de la poésie, une grande fresque participative ou encore de la vannerie sauvage avec des animateurs nature en libre accès de 10h à 17h. De 10h à 15h pour les plus motivés, des descentes en canoë entre Saint-Ambroix et Saint-Denis sont organisées. Au milieu de ces descentes, des ateliers découvertes sur les castors ainsi que sur les oiseaux des bords de Cèze permettront aux participants de se reposer tout en apprenant des choses. L'inscription est obligatoire pour le canoë. Toute la journée est entièrement gratuite. Le syndicat AB16 organise la 3e édition de la 16 au fil de l'eau. C'est demain, de 10h à 17h, à la base Cap Canoë de Saint-Ambroix. Toujours demain, samedi 30 mai, la ferme de la Bégude et Roule Marcel vous convient à Broken Art, les nocturnes de la Bégude, comme tous les derniers samedis du mois. Retrouvez sur place un petit marché de créateurs, un espace jeu dédié aux enfants, un coin spécial brancante, un live acoustique à partir de 18h et un concert sur la nouvelle scène à partir de 21h. Pour cette 2e édition, ils ont le plaisir de recevoir un groupe de blues rock local, Impact, originaire du Gard, et un duo acoustique vancéen, un piaf sur la corde. Profitez également sur place des flash tattoos. Entrée libre et gratuite, ouverture des portes à partir de 17h, concert au chapeau pour soutenir les artistes, et pas de carte bleue sur place, chèque ou espèce accepté. La ferme de la Bégude et Roule Marcel vous convient à Broken Art, les nocturnes de la Bégude, comme tous les derniers samedis du mois, c'est ce samedi à partir de 17h. Autre info, toujours demain, samedi 30 mai, la commune de Saint-Hilaire-de-Bretmas organise sa première fête du vélo à la salle Louis-Benoît en partenariat avec les associations Cyclo Évasion et Partageons la route en Cévennes. C'est gratuit et ouvert à tous et cet événement proposera une journée conviviale autour du vélo avec plusieurs temps forts pour le public. Des défilés, des essais de vélo électrique, des animations et parcours ludiques, des balades à vélo accompagnées et une remise de l'eau en fin de journée. Plus d'infos sur le site de la ville de Saint-Hilaire-de-Bretmas. Venez pédaler ou assister à la première édition de la fête du vélo de Saint-Hilaire. C'est à la salle Louis-Benoît, c'est demain à partir de 10h30 à Saint-Hilaire-de-Bretmas. 18h passées de quelques minutes tout de suite, c'est l'air du temps. Une émission enregistrée hier en direct par Yves de Fago. À 19h, le retour des croisières musicales et à 21h, la Moisiland Connexion. On vous souhaite une bonne écoute et une bonne soirée à toutes et à tous.

Bonjour à tous et bienvenue dans L'Air du Temps, une émission préparée et présentée par Yves Defago et réalisée par François Casmayor. L'été s'est donc annoncé avec un bon mois d'avance. Et l'été, c'est non seulement le temps des vacances, des baignades, des apéros et du rosé au frais, c'est aussi le temps des festivals, et en particulier dans notre région. Pensez donc, les amateurs de feria sortent de 2 semaines de feria. Dans le même temps, se déroulaient en Cévennes les festivals d'Olt et du film documentaire de la salle. Oui, alors dans les deux cas, on a fraudé les températures arctiques. Mais aujourd'hui se poursuit le Festival du Vivant en Cévennes jusqu'à ce samedi à Sandras. Et dans les semaines à venir s'annonce, dès ce vendredi, le Festival du Livre 16 Cévennes à Barjac, où nous serons d'ailleurs François et moi ce samedi pour un plateau radiophonique avec 4 auteurs, Isabelle Simler, Rachid Benzine, Claude Sérillon et Thomas Cantaloube. Ce même samedi s'ouvre pour 3 journées le Festival des Églises Protestantes à l'essentiel aux arènes du Tempéras. Et puis, la semaine prochaine, la Maison Danse fêtera la 30e édition de son festival à Uzès. Une édition anniversaire dont Anne-Claire Chazal, sa secrétaire générale, nous entretiendra dans quelques minutes. Dans la même semaine se tiendra à Alès le festival des passeurs de livres. Nous retrouverons en seconde partie d'émission son créateur et animateur Franck Belloir. Et d'ici quelques semaines, en juin, s'enchaîneront Incircus à Rochebelle, Autre Rivage en Usège et Cratère Surface début juillet à Alès. Toutes des manifestations auxquelles RGO est fidèle et que l'on se réjouit par avance de découvrir, et pour lesquelles il faudra conserver du souffle, de l'énergie et surtout de la curiosité. Nous retrouverons aujourd'hui entre nos 2 invités du jour un entretien avec André Dédé Madrignac qui restitue l'histoire de la création de la berline à Champclauson et conclut l'entretien en annonçant d'ores et déjà la 2e convention de trapèze volant devenue internationale pour, pas pour tout de suite, mais pour début septembre. Ce qui laissera à tout un chacun le temps de prendre des vacances entre toutes ces manifestations festivalières. Alors je me faisais une joie de vous proposer aujourd'hui une voix rafraîchissante, celle de la Canadienne Leslie Feist, originaire de la province du Saskatchewan, mais il semblerait qu'il y fasse aussi chaud que dans notre département. Alors si c'est raté pour le rafraîchissement, reste le bonheur de cette chanson, Mushaboom.

Voilà, c'était donc Leslie Feist. Et en attendant, eh bien, on essayait de joindre Anne-Claire Chaptal, la secrétaire générale de la Maison Danse à Uzès, le Centre de Développement Chorégraphique National. Mais François se tire, eh bien, commence à perdre ses cheveux, parce qu'effectivement, eh bien, le Centre Chorégraphique et Anne-Claire ne répondent pas. Aïe, aïe, aïe, que va-t-il se passer? Cela nous arrive rarement, mais voilà, effectivement, Anne-Claire et tout le Centre Chorégraphique National d'Uzès, eh bien, ils sont en plein boom, bien sûr, puisque la Maison Danse va fêter sa 30e édition de son festival dans quelques jours. On peut imaginer effectivement qu'ils sont en transe tout autant que nous en ce moment même à Radio Grille Ouverte. Alors, pour en attendant de retrouver Anne-Claire Chaptal, eh bien, rappelons que cette édition, la 30e, sera une édition anniversaire qui veut relier 30 années d'inscription de la danse contemporaine en Uzès et dans le département depuis la création du Festival de la Nouvelle Danse en 1996. Alors, trois décennies de danse, c'est bien sûr autant de générations de chorégraphes et donc d'esthétiques qui se sont succédées à travers toute l'histoire du festival et de la création de ce CDC, Centre de Développement Chorégraphique, qui est devenu par la suite et sous l'instigation de sa deuxième directrice, Liliane Chose, Centre de Développement Chorégraphique National. Et aujourd'hui, c'est la directrice, eh bien, Émilie Pelluchon, a orienté différemment, plus vers la jeunesse, la création de ces danses contemporaines. Et parmi 23 spectacles que vont se dérouler entre le 3 et le 7 juin à Uzès, la part de la jeunesse sera d'ailleurs d'importance. Alors, je vous propose, en attendant de retrouver le Centre Chorégraphique d'Uzès, et peut-être Anne-Claire Chaptal, je vous propose d'écouter un extrait musical d'une pièce chorégraphique d'importance qui sera présentée. Il s'agit d'une pièce chorégraphique mythique qui avait été créée en 1981 par la chorégraphe Maggie Marin, toujours en activité, et qui avait été présentée lors de la première édition du festival. Je parle bien sûr de Maybe, une pièce inspirée par notamment Beckett. Maybe, jouée donc un extrait musical de Gavin Bryars.

0: Voilà, c'était donc cet extrait par donc de Maybe, la pièce chorégraphique qui sera présentée le premier soir du festival le 3 juin à Uzès, et on espère retrouver Anne-Claire Chaptal un peu plus tard. Et en attendant, eh bien, je vais vous proposer tout de suite de partir à Chanteclauson, c'est plus proche, Nalès. Car Chanteclauson, quartier de la Grand Combe, abrite depuis plus de 20 ans une compagnie circassienne, Les Lendemains, créée par Emma Assaut et André Dédé Madrignac, lesquels ont ouvert en 2020 l'espace culturel de la Berline, un lieu de programmation de spectacles, des arts vivants, de cinéma, et aussi un lieu d'accueil en résidence, de construction de structures, et également un lieu repéré désormais sur la cartographie mondiale des arts du cirque, oui oui, avec la deuxième convention internationale de trapèze volant qui se tiendra dans la première quinzaine de septembre à Chanteclauson, comme nous le révèle André Madrignac.
1: Je suis aujourd'hui un ancien artiste de cirque, mais quand je suis arrivé à la Grand Combe, j'étais encore en fonction, nous allons dire. Donc je suis arrivé sur cette ancienne vallée minière, un petit peu par, même si je connaissais très bien les Cévennes, mais je suis arrivé un peu par hasard à la Grand Combe pour louer une friche industrielle qui était l'ancien carreau de la mine de Chanteclauson, pour y réaliser ponctuellement une fabrication dans un atelier, et le lieu m'a séduit. Alors c'était à l'époque que c'était pour fabriquer une scène mobile pour concert qui se montait en 2 heures, ce qui existe maintenant beaucoup et qu'on a fabriqué ici dans les locaux. Et donc il y avait cette ancienne friche industrielle qui m'a séduite au milieu des Cévennes avec l'histoire du charbon, avec l'histoire de la Grand Combe. Et pour expliquer l'histoire, j'ai fait un parallèle avec une expérience que j'avais vécue en milieu urbain. C'est-à-dire que dans les années 80, j'avais participé à la création d'un lieu qui s'appelait le CAES, en banlieue parisienne, qui voulait dire Collectif Autonome d'Expérimentation Sociale. Mais ce lieu était basé sur le fait que dans les années 70, le gouvernement français avait demandé à un sociologue qui s'appelait Bertrand Schwartz, je crois, un bilan sur les banlieues, et notamment sur les banlieues dortoirs, voilà. Et dans ce rapport de ce sociologue, il était notamment écrit que pour éviter le phénomène de cité dortoir et la problématique sociale qui s'y passait, il fallait absolument recréer de l'habitat et de l'activité dans ces banlieues, ne pas séparer, ne pas centraliser l'activité dans les métropoles et l'habitat à l'extérieur. Et pour ce fait, il fallait pas hésiter à réinvestir les friches industrielles. Donc ce qu'on a fait en 1980 en région parisienne. Et j'ai un peu retranscrit ce modèle, cette idée au niveau rural, on va dire, à la Grand Combe, puisque c'était un cas de figure différent et similaire à la fois, puisque c'était effectivement un endroit qui avait un passé industriel avec beaucoup d'habitats et d'activités. L'activité ayant disparu avec la fermeture des mines de charbon, il ne restait qu'un habitat et qui se désertifiait de plus en plus. D'où l'idée de réinvestir les bâtiments de l'ancien carreau de la mine pour y recréer à la fois une activité culturelle et socioculturelle et de l'habitat.
0: Alors 25 ans plus tard, puisque ça a été créé en 2002, je crois que vous vous installez, l'association, la compagnie Les Lendemains, et la création de la berline.
1: Moi j'arrive en 99 sur le lieu, l'association Les Lendemains, c'est une rencontre avec Emma Assaut, qui est une artiste, qui est locale, Cévenole, de souche, et avec qui on a fusionné deux associations qu'on avait chacun pour faire cet amalgame-là. Moi, l'association que j'ai gérée à l'époque, bien qu'étant artiste, était plus sur la technique du spectacle et la sienne sur l'artistique. Donc on en a fait qu'une, qui s'appelle Les Lendemains, et on a commencé à organiser les actions de l'association dans la friche industrielle. Alors ça s'est fait petit à petit, bien évidemment, parce que il y avait énormément de rénovations d'abord. Donc, mais bon, comme à l'époque on était artiste, on était en tournée aussi, on continuait à exercer. On a d'abord ouvert une salle pour nous afin de pouvoir répéter, puis on l'a ouverte aux autres compagnies, puis petit à petit on a réhabilité les bâtiments avec des moyens faibles, donc ça a pris du temps. Et puis ça s'est inscrit aussi dans l'histoire de la Grand Combe, puisque la mairie nous soutient depuis le début et continue à nous soutenir, ce qui aussi a permis l'existence et la création de la berline. Alors la berline, c'est le nom du lieu aujourd'hui
2: officiel. Tout à la fois, c'est un souvenir, bien sûr, de l'activité minière.
1: Et pourtant, je voulais absolument éviter ce nom-là, parce que, bon, le carreau, etc., ça a été maintes fois fait. Mais voilà, on n'a pas trouvé mieux, pas plus métaphorique, quand finalement on est reparti sur la berline. Et c'est assez amusant parce que, à part dans le milieu minier, les gens ne savent pas ce que c'est que la berline.

0: Il n'y a pas 10 000 lieux qui ont un trapèze volant en France. Donc ça a permis d'attirer toute une population de trapézistes, principalement au début, qui a racheté des maisons, des friches industrielles pour les réhabiliter. Donc aujourd'hui, et par la suite, après, on est arrivé avec d'autres projets qu'on a créés. On est aussi initiateur de l'épicerie de Champclauson, qui est un quartier, mais qui a plus une vie de village. Donc petit à petit, ça a amené aussi une population de néo, entre guillemets, qui est venue s'installer et qui a réhabilité des maisons abandonnées par les mineurs ou par leurs descendants. Voilà. Donc là, au niveau de l'habitat, c'est vraiment, je dirais qu'aujourd'hui, sur un peu 280 habitants sur le quartier, il y en a à peu près 45 à 50 qui sont des néo qui ont réinvesti les lieux.
1: Donc à ces activités tout à la fois artistiques et également de réhabilitation et d'installation de nouveaux habitants, il y a également une activité internationale de l'association Les Lendemains, la Berline, puisque vous allez accueillir du 7 au 12 septembre prochain la deuxième convention internationale de trapèze volant d'Edé Madrignac.
0: Alors oui, la deuxième convention internationale. Voilà, alors en 2023, dans le cadre d'Alès, capitale française de la culture, avec Emma, on a eu l'idée de créer une convention au départ européenne de trapèze volant, parce que dans tous les domaines artistiques du cirque, on va dire, il y a beaucoup de conventions de jongleurs, d'équilibristes, mais la réunion de trapézistes volants n'existait pas. Donc on a eu cette idée-là, et du coup ce projet a été porté par Alès Capital, française de la culture, même si le projet n'a pas abouti et que Alès n'a pas été retenu, la ville et l'agglo d'Alès nous a soutenus sur 2024 pour démarrer ce projet. Donc effectivement, on a réuni 130 trapézistes à Champclauson.
1: D'ailleurs, de toute nationalité.
0: Oui, c'est aussi pour ça qu'on est passé d'européen à international, parce qu'on s'est un petit peu fait déborder sur la première édition. Il y avait des Américains du Nord, des Canadiens, des Brésiliens. Donc on s'est dit, bon, ça veut dire que ça intéresse et qu'on va élargir. Et c'est vrai que, alors, nous, on était un peu...
1: Dépassé par les événements.
0: Pas dépassé, mais on était très occupés sur la convention, donc on l'a vécu avec un certain regard. Mais en tout cas, ce qu'il en est ressorti, c'est que aussi bien les professionnels que le public avaient vraiment envie que cet événement ait lieu, et c'était une nécessité dans le milieu artistique. Voilà, et ça, c'était très fort de ce retour qu'on a eu. Et donc, on s'est dit, ben voilà, il faut pérenniser, maintenant qu'on est parti sur la première édition. Donc effectivement, une de nos actions qui a beaucoup de visibilité au niveau international, c'est celle-là, mais il y en a bien sûr d'autres.
1: Grâce au lendemain, grâce à la Convention internationale de trapèze volant, le quartier excentré de la Grand Combe, qu'est Champclauson, est devenu repéré sur la cartographie mondiale des arts du cirque.
0: Oui, oui, c'est le cas. Alors c'était déjà un peu le cas au niveau, en tout cas français, européen, parce que ce que je disais avant, le trapèze volant, c'est une activité aussi qui est un petit peu en train de disparaître pour de multiples raisons. On était aussi, depuis 2018-2019, la période Covid, l'École nationale des arts du cirque de Châlons-en-Champagne avait réuni 5 professionnels dont je faisais partie pour créer un diplôme professionnel de formation de trapéziste volant. Donc on avait mis ça en place aussi auparavant, et on était centre de formation parmi les 4 centres français. Parce que, ben, de par l'histoire, de par l'arrivée en 99 ici des structures de volant, on était déjà repéré comme lieu de trapèze volant français et européen. Et donc, ça avait complètement son sens qu'on continue sur cette convention, et ça continue à élargir la visibilité sur Champclauson.
1: Et sur la Grand Combe, par la même occasion.
0: Alors, Champclauson, c'est la Grand Combe. Hein. On parle de Champclauson, mais ce que j'ai bien précisé au départ, c'est un quartier de la Grand Combe, et j'y tiens beaucoup. Nous sommes des habitants de la Grand Combe.
1: Et d'ailleurs, André Dédé Madrignac est conseiller municipal de la Grand Combe en charge de l'environnement, puisque là, nous sommes dans un cadre justement naturel.
0: Complètement. Alors, ça fait aussi partie de toute façon de mes passions et de ma sensibilité. L'environnement, c'est un combat ancien. Donc, c'est pour ça que je me suis positionné à la mairie de la Grand Combe sur ce sujet. Bon, ça me prend aussi beaucoup de temps, mais c'est une belle expérience. Et le projet, là, je fais une petite aparté municipale, donc le projet

0: sur lequel je vais vraiment travailler sur ce mandat, c'est la voie verte entre Alès et la Grand-Combe.
1: On aura l'occasion d'en reparler, Dédé. Merci pour ton accueil.
2: Oui, nous reparlerons avec Dédé Madrignac aussi bien de cette voie verte et que de la convention de trapèze volant qui sera tout aussi spectaculaire en septembre prochain. Et là, eh bien, grâce au miracle de la technique, nous avons retrouvé Anne-Claire Chaptal. Bonjour Anne-Claire.
3: Bonjour.
2: Oui, c'est parfois un peu compliqué le direct, mais voilà, tout est bien qui finit bien. Alors je le disais, tu n'as pas eu l'occasion de l'entendre, que la Maison Danse, le Centre de Développement Chorégraphique National, allait proposer donc la semaine prochaine son festival du 3 au 7 juin. Et c'est une édition un peu particulière puisque c'est une édition anniversaire.
3: Tout à fait. Donc c'est la 30e année. Donc le festival est né en 1996. Et là, on a la joie de fêter les 30 ans du festival. Donc ça va être une belle fête.
2: Alors, c'est aussi toute une histoire que vous allez dérouler puisque ce fut d'abord en 1996 le festival de la Nouvelle Danse, puis ce fut le festival Uzès Danse et aujourd'hui, c'est le festival de la Maison Danse.
3: Oui, c'est ça, exactement. On a changé de nom, mais l'esprit reste le même. L'idée est de faire... la fête autour de la danse, de faire danser les gens aussi et de partager cet art qu'on apprécie particulièrement.
2: Trois décennies de danse, c'est donc autant de générations de chorégraphes et d'esthétiques qui se sont succédées.
3: C'est ça, exactement. Et donc, l'idée de cette édition, c'est aussi de pouvoir proposer des choses qui ont marqué, des chorégraphes qui ont marqué le festival, comme par exemple Maybe de Maggie Marin qui va ouvrir le festival et qui a ouvert le festival il y a 30 ans. Mais c'est aussi de proposer ce qui se fait aujourd'hui et ce qui va se faire demain, donc d'ouvrir aussi la porte aux jeunes chorégraphes, aux chorégraphes émergents. Et ça, c'est hyper important aussi pour notre structure.
2: Alors, Anne-Claire Chaptal, vous venez de parler de la première édition qui avait présenté Maybe, donc déjà une pièce qui avait été créée en 81, déjà qui tournait encore 18 ans plus tard, et là, maintenant, eh bien, elle sera encore présentée le 3 juin. C'est incroyable, c'est l'histoire, la pérennité de ce spectacle qui est devenu un classique.
3: Oui, oui, c'est un spectacle qui tourne depuis 44 ans et qui tourne encore avec donc une génération de danseurs qui s'est succédé pour danser Maybe et qu'on a vraiment le grand plaisir de pouvoir présenter à Uzès. On est vraiment très, très heureux de pouvoir présenter ça. C'est vraiment un chef-d'œuvre de la danse contemporaine et donc de pouvoir le partager avec le public du territoire, c'est vraiment une grande joie.
2: Vous présenterez également une pièce qui a été créée par un autre chorégraphe d'importance et particulièrement en Occitanie, Dominique Bagoué.
3: Oui, c'est vrai, Dominique Bagoué donc, a marqué l'histoire de la danse, et notamment sur le territoire de Montpellier. Et donc Laurent Pichot s'est associé au Carnet Bagoué pour présenter le spectacle La Cour des Anges le samedi à 18h, le samedi 6 juin à 18h, dans une cour d'école avec les interprètes d'origine de la pièce,
2: ah oui.
3: Donc qui est réadaptée pour une cour d'école. Mais donc il manque quelques interprètes, puisqu'il y en a certains qui sont décédés malheureusement, mais les sept sur les dix qui sont là sont vraiment magnifiques.
2: Oui, c'était une pièce créée en 87, je crois.
3: Oui, c'est ça.
2: Et Laurent Pichot a souvent dansé à Uzès, notamment du temps d'Uzès Danse avec Liane Chauss.
3: Oui, bah, Laurent Pichot, en fait, même on a retrouvé dans les archives, il est présent sur le festival depuis 1998. Donc, c'est vraiment un artiste complice de la Maison Danse. Ça nous paraît évident qu'il fasse partie de cette édition également.
2: Mais vous voulez relier le passé au présent et à l'avenir de la danse contemporaine. Donc, bien sûr, il y a 23 spectacles et autant de propositions chorégraphiques.
3: C'est ça, avec des propositions vraiment dans une grande diversité de propositions de styles de danse. Et on a aussi effectivement ouvert donc à des jeunes chorégraphes comme Johanna Malédon qui présentera son spectacle titre provisoire le jeudi à 18h et aussi Sati Verune qui présentera une pièce, un spectacle avec un double programme puisqu'elle a demandé à deux chorégraphes de lui transmettre deux pièces de leur répertoire et elle s'est réadaptée, réappropriée en fait ces deux pièces. Mais on a aussi Swarati Andreana qui va nous présenter Samputana le vendredi 5 juin et qui est une pièce qui parle de ce que c'est de créer de nouveaux récits quand on est des descendants de l'immigration et comment on se réapproprie en fait cette histoire, comment on garde cette histoire en mémoire dans nos corps et comment justement on crée de nouveaux imaginaires et de nouveaux récits.
2: Depuis la création du festival, il y a eu maintenant une belle visibilité d'une danse créée dans les années 80 à New York, le hip-hop.
3: Oui, c'est vrai. Alors du coup, on a un spectacle de hip-hop cette année, le jeudi 4 juin à 19h30, qui associe le hip-hop à la danse contemporaine et à la house dance, puisque c'est un spectacle de François Lamargaud qui explore un peu tous ces univers et qui là va explorer aussi un mythe aztèque et le raconter sous une forme un peu groove, dans un groove un peu hip-hop. Donc on aura des personnages un peu mi-humains, mi-oiseaux sur scène qui vont groover sur la scène des marronniers du coup.
2: Quartet pour oiseaux, Quetzalcoatl.
3: C'est ça, facile à dire.
2: Ah oui, mais je me suis exercé avant, Anne-Claire. Et puis, il y a un chorégraphe, qui est un chorégraphe, je dirais, presque, je n'ose pas dire mascotte du ZES, mais c'est David Vampac qui sera présent pour fêter les 30 ans du festival.
3: Oui, en fait, sur la journée du samedi et puis le dimanche matin, on accueille tous les artistes associés, tous les artistes qui ont été associés à la Maison Danse. Mmh. Donc, on retrouve effectivement David Vampac, qui a été artiste associé pendant 3 ans, mais aussi on retrouve Dania Hamoud, on retrouve Marion Cario, Christophe Aleb et puis Fabrice Ramalingom. Donc, vraiment, et donc l'idée, c'était vraiment aussi de leur laisser cet espace, parce que c'est des artistes avec qui on a eu une histoire en commun pendant quand même plusieurs années et qui ont marqué aussi l'histoire de la structure. Et donc, certains viennent présenter des nouvelles créations. La plupart d'entre eux viennent présenter de nouvelles créations. Mais David Vampac, va présenter un spectacle qu'il a déjà joué, qui s'appelle Cassette Duet, et ce sera à 22h. Et donc, c'est une danse de salon, on va dire, revisitée, complètement décalée, déjantée, qui va ouvrir le bal du samedi soir.
2: Le bal mis en scène par Christophe Aleb, justement, un artiste associé du festival.
3: Exactement, qui a été artiste associé pendant 6 ans, Christophe Aleb. Donc, il a vraiment fait une longue traversée aussi avec la structure. Et donc, c'est lui, là, on avait commandé un bal qui sera une fête des 30 ans. Donc, il va faire plein de petites références aussi à l'histoire de la structure, à l'histoire du festival, mais il va bien sûr aussi pouvoir s'en éloigner et faire danser les gens, puisque c'est aussi l'objectif de cette fête du samedi soir.
2: Vos artistes associés actuellement du CDCN, comme Dania Hamoud ou Marion Cario, seront présents également.
3: C'est ça, donc Dania Hamoud va présenter une nouvelle création qui s'appelle Scène de vie, où elle fait danser des amateuristes dans un espace extérieur. Donc, dans un dispositif, c'est un spectacle assez engagé, dans un dispositif sonore, on sera plongé dans une bande son qui nous emmène vers le monde extérieur, vers l'actualité, et on est sur une scène de vie quotidienne. Donc voilà, ça crée plein de dissonances qui sont vraiment hyper intéressantes. Et puis Marion Cario présentera un spectacle Ditto to the Sand le samedi aussi, où elle est sur scène avec ses 2 fils. Et elle parle de la maternité, du lien avec les enfants dans son métier.
2: Alors, Anne-Claire Chaptal, ça c'est pour fêter les 30 ans du festival et du CDCN, parce que, encore une fois, c'est toute une histoire de la Maison Danse. Mais vous allez vous projeter dans le futur, je suppose. Et vous êtes déjà en train de

0: proposer des spectacles pour les plus jeunes jusqu'à l'adolescence. Mais c'est pour tout public, évidemment, puisque les spectacles qui sont pour les plus jeunes sont accessibles aux adultes et on a à cœur aussi de les partager avec les adultes. Et donc, voilà, ça va être très joyeux également.
1: Merci Anne-Claire Chaptal. Je vous souhaite d'ores et déjà à toute la Maison Danse un bon anniversaire.
0: Merci beaucoup.
1: Et puis à très bientôt. Alors je vous propose de relier également le présent au passé avec un classique du rock'n'roll que vous avez dû entendre Anne-Claire plusieurs fois lorsque vous alliez en boîte. Hein, certainement, c'est le Creedence Clearwater Revival, en l'occurrence avec Proud Mary.

0: Voilà, c'était un petit détour vers le Mississippi et ses bateaux à Rouaobe avec le Creedence Clearwater Revival. Franck Belloir, bonjour.
1: Bonjour Yves.
0: Alors ce n'est pas sur les berges du Mississippi que se tiendra cette 5e édition du Festival des passeurs de livres, mais sur les bords du Gardon, ce qui va constituer l'un des changements de cette année.
1: Oui, effectivement. Alors, si le Gardon n'est pas le Mississippi, j'espère en tout cas qu'on permettra à nos lecteurs de se réjouir malgré tout. Et effectivement, bah, les travaux du cratère nous entraînent vers les bords du Gardon, ce qui n'est pas pour nous déplaire. Hein. C'est un joli coin et je pense que ça sera profitable au Salon du Livre.
0: Franck, chaque année, le festival se tient sous l'égide d'une thématique. Alors cette année, difficile, liberté. Un thème et un horizon très actuel à l'heure où nombre de nos libertés sont menacées un peu partout sur la planète.
1: Oui, bah oui, effectivement, c'est un des aspects de la question. Mais pas seulement, puisque la question aussi, c'est de se savoir est-ce qu'on est vraiment libre à l'heure d'une société hyper consumériste, quand on consomme, quand on peut acheter ce qu'on veut, est-ce que c'est vraiment de la liberté? C'est Jacques Ellul disait qu'il fallait être un acteur engagé, dégagé, c'est-à-dire que

0: Il fallait être dégagé de soi pour pouvoir avoir un véritable engagement dans le monde, c'est-à-dire libre de soi-même pour vraiment donner aux autres. Voilà, donc la question de la liberté, c'est une question qui est assez complexe, qu'on réduit souvent à faire ce qu'on veut. Hein, mais on sait bien que c'est pas aussi simple que ça, Hannah Arendt l'avait bien montré. Donc oui, il y a la réduction des libertés, comme vous le mentionnez très bien, Yves de Fagot, mais il y a aussi plein de questions qui nous invitent à réfléchir sur nous-mêmes autour du thème de la liberté.
1: Hannah Arendt, justement, rappelait que la liberté ne se réduit pas à l'absence de contraintes. Mais justement, votre édito, parce que j'ai lu attentivement l'éditorial du Festival des passeurs de livres, c'est un véritable commentaire philosophique sur la question précisément des représentations de nos libertés. Alors comment vont-elles s'incarner ces questionnements et avec qui ?
0: Bah, ces questionnements, ils vont s'incarner autour d'une vingtaine, même d'une trentaine de thématiques hein, développées au cours du festival et avec soixantaine d'auteurs qui vont débattre, apporter leur éclairage aussi de spécialistes, de sociologues, d'historiens, de philosophes autour de ces questions-là. Donc justement, je parlais tout à l'heure de la consommation. Est-ce que justement dans notre société, la liberté de consommer, c'est pas aussi un certain art de détruire notre planète? Comment concevoir l'écologie? Est-ce que une écologie technologique, hein, comme on nous le propose aujourd'hui, c'est pas finalement une fausse bonne solution? Et puis il y aura des questions sur la géopolitique. Hein. Vous parliez tout à l'heure de nos libertés réduites. Je pense que vous pensiez notamment à ce genre de questionnement avec les guerres qui se développent un peu partout et qui touchent des peuples comme le peuple ukrainien où leurs libertés sont contraintes par la guerre. Et puis il y aura des rencontres, par exemple aussi sur on a la chance d'avoir Fariba Ashroudi, l'iranienne, hein, qui sera présente avec nous sur le festival pour évoquer évidemment le mouvement Femmes et Liberté qui s'est développé en Iran. La guerre de 12 jours de 2025 et puis les événements actuels.
1: Oui, et la liberté de conscience, nous sommes en Cévennes, sera représentée notamment par le président du festival, Lionel Astier.
0: Oui, tout à fait.
1: Que l'on connaît bien.
0: Qu'on le connaît bien, voilà. Il a maintenant commis deux pièces de théâtre hein, autour de cette question des Camisards et puis de leurs successeurs avec Élise ou la colère de Dieu où il évoque notamment l'exil hein, puisque vous savez que le grand piège de Louis XIV ça n'a pas été simplement d'interdire le protestantisme en France parce que bon Louis XIV n'était pas le seul roi en Europe à l'époque à interdire une religion, on le sait bien hein, en Angleterre c'était les catholiques hein, qui étaient interdits bon, donc vous voyez que c'est tout ça c'est à géométrie variable mais par contre, ce que Louis XIV avait fait et ce qu'aucun autre territoire n'avait fait, c'est qu'il avait interdit l'exil. Donc, impossibilité, non seulement d'être protestant en France, mais de quitter le territoire pour pouvoir aller exercer sa foi librement ailleurs. Et ça, ça a été véritablement une contrainte, on pourrait dire, entre guillemets, hein, je pèse le mot, mais totalitaire, c'est-à-dire total, au sens que Louis XIV a voulu enfermer les protestants dans son territoire et les contraindre, justement, contraindre leur conscience, hein, c'est ce que montrait Joutard hein, dans son livre sur la révocation de l'édit de Nantes, contraindre leur conscience à capituler pour approuver, pour adhérer hein, à la religion catholique. Donc oui, la question de Lionel Astier, bah, évidemment, c'est une question qui est récurrente et qui vient frapper de plein fouet le thème de la liberté.
1: Et qui existe encore aujourd'hui, qui est présente sur la question de la liberté de conscience. Alors si on connaît bien Lionel Astier, président, on connaît moins bien peut-être ici, sur les bords du Gardon, la marraine du Salon du Livre, Laure de Chantal.
0: Oui. Laure de Chantal, c'est une autrice qui est absolument passionnante. Elle est directrice de collection Belles Lettres, mais surtout en fait dans ses ouvrages qu'elle publie un peu partout, hein, chez Flammarion, chez Albin Michel. Elle reprend la question de la mythologie et en particulier des déesses, des héroïnes de la mythologie, pour relire la mythologie via le prisme des femmes.
1: Avec un ouvrage qui est complètement inscrit dans votre thématique, libre comme une déesse grecque.
0: C'est ça, voilà. Et donc c'est justement cette approche-là hein, que propose Laure de Chantal, que je trouvais passionnante, et il me semblait que, comme vous le disiez, hein, elle correspond tout à fait à la thématique qu'on développe. Et puis son approche, justement, cette manière de revisiter le passé, ça veut dire que ça nous incite aussi à repenser Et moi, j'aime bien cette idée qu'on puisse se repenser et repenser aussi ce qu'on a eu l'habitude de lire autrement avec de nouveaux questionnements. Et elle, c'est ce qu'elle apporte. Et je pense que ça, c'est fondamental aussi pour notre temps.
1: Les jeunes, les scolaires, les enfants sont toujours très présents à Passeurs de Livres. Ça sera encore le cas cette année.
0: Oui, ce sera le cas. Bah, c'est le cas toute l'année, hein, vous le savez bien, cher Yves, puisqu'il y a une quarantaine de passeurs qui s'engagent toute l'année pour se former. Et ça, c'est vraiment un sujet de joie parce que c'est quand même... la preuve qu'il y a une vraie transmission qui s'opère. Puis, effectivement, vous le soulignez, pendant le festival, ce sera, je crois, cette année, plus de 1000 jeunes, des primaires au lycée, qui vont venir découvrir le Salon du Livre, mais aussi les auteurs qui seront invités au festival.
1: Et notamment les auteurs des éditions Alcide que vous mettez à l'honneur cette année.
0: Oui, notamment les auteurs des éditions Alcide, puisque Frédéric Cartier-Lange fera une intervention dans les écoles primaires. Et puis Patrick Cabanel, Thierry Beson, eux, feront des interventions publiques autour de leur spécialité.
1: Alors, vous venez de citer, Franck Belloir, plein de noms, mais alors, il y a une soixantaine d'auteurs, vous le disiez. Il faut se reporter au programme pour tout connaître de ces trois riches journées que vous proposez. Mais peut-être que vous pourriez conseiller deux, trois temps forts pour ne pas rater aux auditeurs et auditrices de Grille Ouverte.
0: Oui, bah moi je conseillerais la rencontre avec Thierry Beson où il va présenter. Thierry Beson, il explique dans son travail qu'il a eu trois périodes, une période bleue, une période rose et une période verte. Et maintenant il arrive à cette période verte.
1: Ça rappelle un certain Picasso.
0: et donc il va nous faire découvrir cette période verte qui va nous faire sortir très largement de ses veines au travers d'une conférence photographique avec des projections et ainsi de suite. Il fait un travail remarquable. Je pense que ça vaut vraiment le détour. Ensuite, ou en même temps, pour employer une expression bien connue aujourd'hui, j'ai envie de parler de Fariba Ashroudi, donc cette iranienne qui est allée en Iran en 2025, qui est allée régulièrement aujourd'hui, qui est interdite de séjour. Bon, je pense que c'est difficile aujourd'hui de se passer de cette rencontre tant à de l'actualité. Puis, évidemment, Lionel Astier au début, Pierre Aski à la fin, Pierre Aski et André Markovitch. Et André Markovitch, bien sûr, le grand spécialiste d'Iliade, en collaboration avec le PAD, puisqu'il y a une superbe exposition là-bas, Iliade. André Markovitch, qui en est le grand spécialiste, mais qui est aussi un des grands spécialistes de l'Ukraine, et qui dialoguera avec Pierre Aski le samedi soir.
1: Et de la littérature russe qu'il traduit depuis des années, effectivement.
0: Voilà, exactement, qui est d'ailleurs, sa maison d'édition sera présente sur le Salon du Livre, et j'invite les auditeurs à venir la découvrir, parce que c'est une très belle maison.
1: Et puis,
0: les éditions mesure.
1: Et puis, bien sûr, il y a également le passeur de livres. C'est le passeur, un certain Jean Lebrun.
0: Oui, bien sûr, le passeur, l'incontournable, la cheville ouvrière du programme scientifique qui, pour nous, est un soutien inconditionnel depuis tant d'années, qui a tellement apporté au festival et pour lequel on manifeste énormément de reconnaissance parce que il s'implique, et il faut dire qu'il s'implique, c'est ça qui est extraordinaire chez Jean, avec beaucoup de simplicité, mais surtout avec beaucoup de passion, parce qu'il aime les Cévennes, il aime ce territoire, et il aime ce petit festival.
1: Merci Franck Belloir de nous avoir accordé quelques minutes dans votre temps, qui je sais est très pris, à quelques jours de l'ouverture donc du festival Salon du Livre, Passeurs de Livres, du 4 au 6 juin à Alès. À très très bientôt.
0: À bientôt, Yves. Et peut-être dire aux auditeurs que donc ils peuvent aller voir sur le site lespasseursdelivres.fr. Ils auront toutes les informations dont ils ont besoin.
1: Merci.
0: Merci.
1: Alors, nous arrivons dans la toute dernière ligne droite de cette ère du temps. Merci à toi, François, d'avoir permis la réalisation de ces deux directs téléphoniques. Je rappellerai que c'est malheureusement ce lundi 25 mai qu'avait été annoncé le décès du saxophoniste Sonny Rollins, mort à l'âge de 95 ans. Un musicien qui a marqué le monde du jazz de son empreinte, à l'instar d'un Miles Davis ou de John Coltrane. Et à l'âge de 26 ans, le 22 juin 1956, il y a donc 70 ans, le jeune Sonny Rollins enregistrait avec Tommy Flanagan au piano, Doug Watkins à la basse et avec le batteur Max Roach un disque de légende dont le titre, Saxophone Colossus, est resté accolé au nom de son créateur, Sonny Rollins, le colosse. C'est donc avec Sonny Rollins et le morceau Blue Seven que se conclut cette ère du temps. Une émission préparée et présentée par Yves de Fagot, réalisée par François Cazemajor, que je remercie. Une émission à retrouver ce vendredi à 18h05, sitôt après l'agenda, ou en podcast sur le site de la radio. Au revoir à tous et à bientôt de se retrouver à l'occasion de l'un ou l'autre des nombreux festivals qui vont émailler ces prochaines semaines.

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Ok. On est à la frénétique, tranquille. C'est la soirée I Love Purple. Et nous sommes aussi en direct sur le 88.2 Moisiland Connection, Radio Grille Verte. Ce soir, jusqu'à 1h du matin à peu près, vous aurez Bronstache et Queen Regina en direct sur les ondes de 88.2 Moisiland Connection. Allez, je vous laisse avec Bronstache. I Love Purple, rejoignez-nous.

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Ok. À l'instant, vous venez d'entendre Bronstache. On est toujours en direct de Mozilla de Connexion 88.2, de la frénétique à la grande combe. Vous pouvez encore nous rejoindre. On est là. De la frénécombe. Et vous allez entendre dans quelques secondes Queen Regina en direct. Donc, dans Mozilla de Connexion, la frénétique, ça se trouve à la grande combe.

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Yeah, yeah, yeah. Ok, ok. C'était Queen Regina. Un gros merci à elle. On était en direct à la Frénétique, on était dans Moisiland Connection, on était en direct sur 88.2. C'est fini pour ce soir. La Frénétique. Pénétrique. Pénétrique. Ouais, c'est terminé. Désolé. Pour Moisiland, on se retrouve nous la semaine prochaine. Et sinon, je souhaite à tout le monde de rentrer comme il faut, tranquille. Allez, ciao.

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